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Je vous souhaite un excellent mercredi. Nous sommes aujourd'hui le 3 juin. C'est Fabrice sur RMN. In Excess, dans quelques instants, quelques secondes, Mylène Farmer et les Earth, les mêmes

Jack et Carla sur RMN. Bienvenue, une belle journée avec nous, avec les Rolling Stones, également Florent Pagny et Supertramp. Et sur notre site internet, plein d'idées de sorties. Rendez-vous hein, sur rmn.bzh. Pas mal d'événements ce week-end avec nous, en partenariat avec RMN. Voici Supertramp.

Nous allons dans quelques jours vous offrir vos places pour les vieilles charrues. Restez bien connectés à RMN. C'est un excellent réveil. Bonne route en direction du travail en ce mercredi. Nous allons aujourd'hui fêter les Kevin et également les Gavin. Et oui, 154e jour de l'année. Je vous souhaite la bienvenue. C'était RMN. Et voici Christophe Willem, c'est le nouveau, et dans quelques instants, les Fugees sur RMN.

C'était le 29 juin 96, date de sortie des Fugees avec Kill Me Softly, la reprise de Roberta Flack. Merci d'être avec nous, vous allez bien, RMN vous accompagne avec Flo de la Vega, Madonna et Roxy Music. Le soleil se lève dans quelques minutes, là, à 5h50, se couche à 21h47 et nous gagnons encore 2 minutes de durée d'ensoleillement aujourd'hui. Bienvenue, c'était RMN.

0: excellent, c'est Flo de la Vega, RMN, la Bretagne en musique. Et dès maintenant, nous allons souhaiter un bon anniversaire aux artistes nés en ce 3 juin. Nous allons notamment fêter l'anniversaire de Frédéric François, 77 ans, ou encore l'anniversaire de Julie Gayet, qui fête ses 55 ans. Belle journée également à vous toutes et à vous tous si vous fêtez votre anniversaire. La suite avec Kylie Minogue, voici l'horoscope.
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3: Bonjour à tous, mercredi 3 juin, très belle journée. Tout de suite, l'horoscope. Bélier, un placement financier censé vous sécuriser va s'avérer négatif et sans doute dangereux. Les taureaux, votre vie amoureuse deviendrait vite accessoire si vous n'y preniez pas garde. Gémeaux, un ciel astral enchanteur vous redonne du tonus allié à un coup de chance. Les cancers, un changement d'organisation va s'imposer, réalisez-le avec discrétion mais seul. Les lions, vous avez fait des progrès en vous adaptant aux dernières innovations, exigez la récompense. Vierge, vous voilà prêt à bien évoluer mais à condition de refuser ce qui ne vous convient pas. Balance, il est temps de vous affirmer, de vous protéger de la rivalité qui est dans l'air depuis peu. Les scorpions, il est inutile d'accepter les bouleversements que l'on vous propose dans le travail. Les sagittaires, une nouvelle façon de faire fructifier votre trésorerie va vous être apportée sur un plateau. Capricorne, une relation familiale va enfin pouvoir prendre une tournure agréable pour tous. Verseau, un investissement se présente, ne vous laissez pas piéger car cela vous coûterait très cher. Et pour finir, les poissons, en embuscade, vos adversaires ne peuvent rien contre votre charisme qui a séduit vos dirigeants. Excellente journée sur RMN, la Bretagne en musique.

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0: Bonjour la Bretagne, il est bien 5h, la Bretagne s'éveille. Zazé dans une petite seconde, les Four Non Blondes, what's up, c'est parfait pour le réveil. Après les toutes premières infos, la météo, c'est mercredi, les 5h.
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2: Mesdames, messieurs, bonjour, toute l'actu.
1: Titouan Guibert.
2: À la une, on parle de ce pétrolier russe sur la côte atlantique. Le Tagore, soupçonné d'appartenir à la flotte fantôme, est arrivé ce mardi au large de Crozon. Il a été escorté pendant plus de 24 heures par la Marine nationale jusqu'en baie de Douarnenez. Une enquête est ouverte pour non-justification de nationalité et pour refus d'obtempérer. Amiante, à Lannebiway, la CGT Arsenal-Lorient s'est mobilisée ce mardi matin à Plomeur afin de réclamer la reconnaissance de l'exposition des personnels à l'amiante. Une cinquantaine de personnes ont remis une motion au commandant pour la transmettre à la ministre des Armées sur ce problème qui continue. Fête annulée à Séné, le maire Clément Lefranc a annulé la fête des habitants prévue le 26 juin à la maison des habitants. En raison du projet de reconversion en crèche et du climat de tension actuel, le collectif s'oppose et manifeste ce samedi 6 juin à 10h devant le centre social. Fanzone à Vannes, samedi 6 juin, la ville installe un écran géant dans les jardins des remparts pour la finale de Pro D2 du RC Vannes. Avec stand d'huîtres, animation et boutique du club, des restrictions de circulation sont d'ailleurs prévues dans le centre-ville, avec peut-être des moments de festivité et la montée du club en première division. Et puis on parle de cette agriculture de demain qui est évoquée à Plohermel. Ce mercredi, rendez-vous à 20h avec une conférence ouverte à tous qui est organisée au parc de Ronsouze afin de réfléchir à la souveraineté alimentaire, la transmission des fermes ainsi qu'à la qualité de l'eau. Une initiative du Conseil de développement du pays de Plohermel. Dans le reste de l'actu, Emmanuel Macron était en déplacement avec l'équipe de France. Le président a rendu visite aux joueurs à Clairefontaine ce mardi. Une visite pour les encourager avant la Coupe du Monde 2026 en Amérique. A noter qu'avant leur départ, l'équipe de France jouera son premier match amical ce jeudi face à la Côte d'Ivoire au stade de la Beaujoire à Nantes. Direction les salles obscures à présent avec la sortie ce mercredi du plus gros projet cinéma français cette année. La bataille de Gaulle, l'âge de fer, c'est le premier volet d'un diptyque consacré au célèbre général français. Margot, d'où est-il ?
3: Oui, il s'agit d'une adaptation de l'ouvrage De Gaulle, une certaine idée de la France, de l'historien Julian Jackson. Ce premier volet se situe entre 1940 et 1942, lorsque le général, alors peu connu, s'échappe vers Londres pour organiser la résistance.
4: Le gouvernement français vous a déchu de votre nationalité et la cour martiale vous a condamné à mort.
5: Autre chose ?
4: Partout, des réseaux sont en train de se former.
5: La France n'a pas capitulé.
3: La suite de ce biopic, elle sortira le 3 juillet et sera consacrée à la période 43-44.
2: Merci Margot, et donc un film à retrouver en salle dès ce mercredi. Voilà pour l'actu, merci de l'avoir suivi. Tout de suite, la météo.
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2: Les dégradations s'amènent dès ce matin avec encore un ciel voilé en cours. Notez des nuages denses à prévoir avec de la grisaille et de fortes pluies. Cet après-midi, malheureusement, pas d'amélioration du temps avec encore des perturbations assez fortes, des nuages et des précipitations. Les maximales devraient atteindre les 17-18 degrés sur la région, 17 degrés à Douarnenez et Plohermel, 18 degrés jusqu'à Lorient et Vannes. Le vent, lui, reste puissant, proche des 50-60 km/h en moyenne. Et sur le littoral, notez la marée haute actuellement, coefficient de 69.
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0: C'est bien Zazie. Bonjour la Bretagne.
1: Bonjour.
0: Bonjour chère Camille, bonjour tout le monde.
1: Bonjour, bonjour.
0: Et bien voilà, une belle journée qui s'annonce en ce mercredi. rmn.bzh si vous le souhaitez, pour nous laisser des petits mots le matin. On est entre nous, c'est vrai, c'est la petite famille le matin, puis après c'est la grande famille, parce qu'il y a une petite ambiance.
1: Et Christophe matin. Parle avec ses mains, c'est trop
0: c'est
1: mignon.
0: C'est les origines italiennes. Oui. Tu pars en Toscane, toi, cet été, au fait.
1: J'aimerais beaucoup.
0: C'est en cours de préparation. Très bien. Nous fêtons les Kevin, et c'est la journée mondiale du vélo. J'allais dire journée mondiale du vélo. Non, journée mondiale du vélo en Bretagne et partout dans le monde. D'accord. Je pensais que c'était uniquement chez nous.
1: Non, mais il faut savoir de temps en temps sortir de sa région. Non,
0: je te dis ça parce qu'à Grenoble, il y a une journée nationale, locale.
1: Bref, c'est mondial.
0: Ouh là là, je suis bien réveillé. Alors, le chrono, on démarre avec la fête nationale du Canada.
1: Oh là là.
0: Direction Mars et le Soleil.
1: Mm-hmm.
0: Et oui, le métro parisien, un petit peu de whisky dans le chrono pour le bon matin comme
1: c'est
0: ça.
1: Parti.
0: Et puis, une histoire de diamant avec un petit quiz musical à la fin. D'accord.
1: Oh là là, ça marche.
0: On démarre bien la journée ensemble. Bonjour.
1: La Bretagne.

0: Bienvenue à RMN le matin. Donc avec Louane, bonjour.
1: Le chrono du jour.
0: Nous sommes lancés, on peut démarrer tout de suite,
1: oui.
0: Parce que ce chrono est encore très intéressant. Camille, quelle est la date de la fête nationale au Canada? Le 22 avril, le 1er juillet ou le 4 juillet?
2: Non, ça je sais, j'ai une copine qui est au Canada,
0: ah oui,
2: à Montréal,
0: oui.
2: Voilà, et du coup c'est le 1er juillet.
0: C'est le 1er juillet. Et la fête nationale de la Belgique?
2: Alors là
0: 20, 21 ou 22 juillet?
2: J'ai pas de copine qui vient en Belgique, donc je le 20.
0: Non, c'est le 21.
2: Ah, bon, bah,
0: combien de jours sont nécessaires pour que Mars
2: oui.
0: fasse donc un tour complet autour
2: du Soleil? J'ai pas de
0: copine
2: qui habite sur Mars, aïe.
0: 100 jours ou 687?
2: Bah 687,
0: oui,
2: je pense.
0: Précise,
2: voilà,
0: oui,
2: c'est trop précis.
0: Quelle année marque la fin de la première classe dans le métro, donc à Paris? 1981, 88 ou 91?
2: Je sais que c'est 91 parce que sur YouTube, il y a un reportage de Lina sur la fin de la première classe dans
0: le
2: métro.
0: Ah, c'est ça?
2: Oui.
0: Ah, d'accord.
2: Okay. Mais bon, mon père,
0: ah, oui,
2: depuis 91,
0: oui.
2: Il n'a pas bougé puisqu'il continue de demander des tickets de première classe dans les trams et métros.
0: C'est tout à fait ton père.
2: Voilà,
0: trouve-t-on du maïs dans le whisky?
2: Je crois que oui.
0: Du maïs, du blé.
2: De l'orge, non?
0: Du sec, de l'orge, oui, de l'orge, tout à fait. À partir de quel élément le diamant est-il fabriqué? Est-ce que c'est l'oxygène pur ou est-ce que c'est le carbone pur?
2: Ben, je suis composée de carbone pur, je dirais, puisque je suis un diamant. Voilà.
0: Ton point commun avec une chanteuse, j'ai donné
2: oh là
0: son
2: là.
0: Nom. Qui chante Diamonds?
2: Rien.
0: Eh ben oui, alors allons-y. 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
2: like a diamond. C'est pas mon petit souvenir, ça.
0: Oui,
2: oh là
0: t'as
2: là.
0: Raison. Attention.
2: Oui. Diamonds.
0: Et qui chante Diamond and Pearls?
2: Oula, alors là je sais plus, je sèche. Non, c'est qui c'est?
0: C'est Prince, c'est
2: ah
0: que tu connais.
2: Mais oui, mais je suis nulle. Hein.
0: Prince. Et pour un bon réveil, on continue. Voici maintenant Richard Marx, RMN.

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1: Bonjour à tous et bienvenue.
0: Titouan Guibert.
1: À la une, on parle de ces deux personnes qui ont perdu la vie dans la nuit de lundi dans l'incendie d'une habitation située rue de Lannes-Guerban à Pluneret, près d'Auray. Alertés aux alentours de minuit 45, une vingtaine de sapeurs-pompiers des centres de secours d'Auray et de Vannes ont été dépêchés. Ils ont été mobilisés sur ce sinistre dont les circonstances restent à déterminer. Épidémie de gale à Baden, plusieurs dizaines d'enfants de l'école et de la crèche sont touchés depuis mi-mai avec des boutons qui provoquent d'intenses démangeaisons. L'ARS veut maintenir, vérifier si ces symptômes ne seraient pas plutôt dus à des allergies ou des piqûres de chenilles.

0: S'est tenue à Pont-Aven avec 29 communes bretonnes labellisées et deux nouvelles candidatures dont Guémené-sur-Scorff pour promouvoir mobilité douce, slow tourisme et valoriser le patrimoine. Dans le reste de l'actualité, des nouvelles de Ebola en République démocratique du Congo. L'OMS confirme à ce jour 330 cas, dont 49 décès. Un bilan après une forte révision à la baisse des suspects ramenés à 116. L'épidémie déclarée mi-mai dans le Nord-Est se propage en Ouganda avec 9 infections. Un vaccin est promis d'ici la fin d'année. Et puis, retour en France après la publication des premiers résultats de Parcoursup hier soir. L'heure en est désormais au choix pour tous les lycéens. Les candidats doivent maintenant examiner leurs réponses et respecter les délais imposés par la plateforme Gwenbro.
1: Acceptés en attente ou refusés, les candidats ont découvert les premières réponses à leurs vœux sur Parcoursup. Les propositions reçues doivent être examinées rapidement avec des délais de réponse parfois limités à quelques jours. Dès cette semaine, les listes d'attente évolueront chaque jour. Les élèves pourront également hiérarchiser leurs vœux encore en attente. Pour ceux qui n'auraient pas obtenu de proposition satisfaisante, une phase complémentaire ouvrira le 11 juin. La procédure principale se poursuivra jusqu'au 11 juillet, avant une clôture définitive le 10 septembre.
0: Merci Gwen, à savoir que les filières les plus demandées restent la licence, le BTS, le BUT et les diplômes sanitaires et sociaux. Toute autre information et échéance sont à retrouver directement sur la plateforme Parcoursup. Voilà pour l'actu, tout de suite, la météo.
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0: C'est un ciel voilé dès ce matin en Bretagne avec des dégradations assez marquées, nuages denses, grisailles et pluie à prévoir sur la région. Cet après-midi, malheureusement, pas d'amélioration. Les perturbations continuent avec des nuages et des précipitations. Les maximales aujourd'hui fluctuent autour des 17-18 degrés jusqu'à Concarneau, 17 degrés à Lorient et Vannes, 18 degrés à Carhaix. Encore de fortes rafales autour des 50-60 km/h en moyenne. Sur le littoral, notez la marée haute ce matin actuellement en coefficient de 69. Elle sera basse aux alentours de 13h30.
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0: RMN, la grande famille avec Jérémy Frérot. La troupe de théâtre Les Fous du Roi à Châteauneuf-du-Fou fête leur 10e anniversaire ce week-end. Je vous en parle tout à l'heure. J'avais promis donc de faire un petit coucou, un petit peu avant l'horoscope de Clara dans 10 minutes. Dans les médias, eh bien, les programmes télé.
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2: Bonjour, quoi de beau à la télé pour cette soirée du 3 juin sur TF1, Grey's Anatomy, la saison 22 de la série médicale. Sur France 2, L'Or Bleu, série avec Tom Leb. Sur Arte, Asbestas, film avec Denis Ménochet et Marina Foïs. Sur TF1, série film, Le Boulet, film avec Gérard Lanvin et Benoît Poulvorde. Moltes, un détenu, joue chaque semaine au loto. C'est Reggio, un gardien de prison maladroit qui valide ses bulletins. Un jour, Moltes apprend qu'il a gagné le jackpot. Sur France 3, 1998, l'été de nos 18 ans, documentaire. 1998, c'est l'été de la victoire des Bleus, un été mémorable, le dernier avant l'explosion d'Internet et des portables. Maria Porcher, devenue écrivaine, redessine aujourd'hui cette époque tatouée dans nos mémoires. Sur France 4, Renaud a cœur perdu, documentaire. Fils du baby-boom, Renaud est devenu l'un des chanteurs préférés des Français, créateur d'une bande-son qui couvre l'histoire de 50 ans de la société française. Et puis sur M6, Top Chef, la suite du concours culinaire présenté par Stéphane Rothenberg. Très belle soirée télé à tous.
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0: Ouh, mais c'est bien Corona. C'est avec RMN. Alors, je salue les copains. La troupe, donc, les Fous du Roi de Châteauneuf fête leur 10e anniversaire avec une nouvelle comédie. Alors, pleine d'humour pour tout public. Hein. C'est une comédie, donc, familiale. Alors, la comédie s'appelle, écoutez bien, La famille a décapsulé. Ce sera donc à la salle Arsteren. C'est pour alors samedi soir à 20h30 et dimanche à 15h30. Une entrée au chapeau avec une buvette et surtout le tout au profit donc de la ferme pédagogique de Scott. Une belle donc sortie théâtre pour samedi soir ou dimanche à partir donc de 15h30. Plein d'infos sur le site de la radio. Voilà, un 10e anniversaire pour les Fous du Roi. Bonjour, voici l'horoscope maintenant avec Clara.
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3: Bonjour à tous, mercredi 3 juin, très belle journée. Tout de suite, l'horoscope. Bélier, un placement financier censé vous sécuriser va s'avérer négatif et sans doute dangereux. Les taureaux, votre vie amoureuse deviendrait vite accessoire si vous n'y preniez pas garde. Gémeaux, un ciel astral enchanteur vous redonne du tonus allié à un coup de chance. Les cancers, un changement d'organisation va s'imposer, réalisez-le avec discrétion mais seul. Les lions, vous avez fait des progrès en vous adaptant aux dernières innovations, exigez la récompense. Vierge, vous voilà prêt à bien évoluer mais à condition de refuser ce qui ne vous convient pas. Balance, il est temps de vous affirmer, de vous protéger de la rivalité qui est dans l'air depuis peu. Les scorpions, il est inutile d'accepter les bouleversements que l'on vous propose dans le travail. Les sagittaires, une nouvelle façon de faire fructifier votre trésorerie va vous être apportée sur un plateau. Capricorne, une relation familiale va enfin pouvoir prendre une tournure agréable pour tous. Verseau, un investissement se présente, ne vous laissez pas piéger car cela vous coûterait très cher. Et pour finir, les poissons, en embuscade, vos adversaires ne peuvent rien contre votre charisme qui a séduit vos dirigeants. Excellente journée sur RMN, la Bretagne en musique.
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0: C'est bien RMN, il est tout juste 6h. Bon mercredi en Bretagne. On fait un point météo avec la rédaction, le flash bien sûr, et la musique avec Gérard Blanc, une autre histoire. Et puis le groupe Queen, et puis Camille nous rejoindra bien sûr.
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2: Bonjour à tous, soyez les bienvenus.
1: Gwenbro.
2: Le pétrolier Tagore, soupçonné d'appartenir à la flotte fantôme russe, est immobilisé depuis hier en baie de Douarnenez, après son arraisonnement au large de la Bretagne. Le capitaine russe est visé par une enquête pour refus d'obtempérer et défaut de pavillon, des infractions qui ont déjà entraîné jusqu'à un an de prison, 150 000 euros d'amende et plusieurs millions d'euros de sanctions contre les armateurs. Un fauteuil roulant volé dimanche lors du semi-marathon de Saint-Gonnery a été retrouvé et rapporté à la rédaction du Télégramme de Pontivy. L'équipement indispensable au quotidien de Glenn Briand a été estimé à plus de 6 000 euros. Il avait disparu alors que le coureur était transféré dans un fauteuil de course. Un motard de 26 ans a été légèrement blessé dans un accident survenu avenue Gontran Bienvenue à Vannes. Pris en charge par le SMUR, il a été transporté au centre hospitalier Bretagne-Atlantique pour des examens de contrôle. À Arradon, un homme de 21 ans a été condamné à 8 mois de prison pour des violences commises sur sa compagne. Placé sous bracelet électronique dans une autre affaire judiciaire, il a également interdiction de contacter la victime et de séjourner dans le Morbihan pendant 5 ans. À Baden, plusieurs dizaines d'enfants souffrent depuis 2 semaines de démangeaisons et de boutons provoqués principalement par des chenilles processionnaires du chêne. L'agence régionale de santé confirme qu'un seul cas de gale a été diagnostiqué. Dans le reste de l'actualité, de nouvelles discussions entre le Liban et Israël ont débuté à Washington pour tenter de réduire les tensions au Moyen-Orient. Le Hezbollah affirme qu'il n'acceptera aucun cessez-le-feu partiel et menace de riposter en cas de frappe israélienne sur Beyrouth ou sur sa banlieue. Ce n'est pas une plaisanterie, oubliez la bourse et si vous investissiez plutôt dans une vache, c'est le placement insolite qui séduit de plus en plus les Français. Le plan épargne bovin, un placement concret et très rentable. Dimitri Coutan.
3: Vous l'avez compris, l'argent n'a pas d'odeur, mais il a désormais un cri. Via des plateformes spécialisées, vous pouvez acheter une vache, environ 2300 euros pour la louer à un éleveur. C'est gagnant-gagnant, l'agriculteur agrandit son cheptel sans s'endetter et de votre côté, l'animal vous rapporte un loyer. On nous promet un rendement annuel de 5 à 6%, soit 4 fois plus que le livret A. Attention toutefois, le risque zéro n'existe pas, mais pour verdir son portefeuille, la tendance est bien là.
2: Merci Dimitri, on passe au quintet du jour. Aujourd'hui à Laval, la 6e étape du Grand National du Trot. Notre sélection le 9, le 11, le 2, le 6, le 16, le 10, le 8 et le 5. Voilà pour l'actu, on passe à la météo.
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2: Un réveil sous un ciel très nuageux sur l'ensemble de la Bretagne avec quelques averses possibles entre le Finistère et le Centre-Bretagne. Les températures au lever du jour seront comprises entre 11 et 14 degrés. Cet après-midi, le temps restera changeant avec des éclaircies, mais aussi quelques passages nuageux et pluvieux. Comptez 17 degrés à Brest, 18 à Quimper et jusqu'à 20 degrés à Vannes. Le vent souffle de sud-ouest, 30 à 50 km/h ce matin et jusqu'à 70 km/h sur les côtes. Cet après-midi, la marée est haute actuellement, coefficient 68, basse vers 13h30.
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0: Bienvenue RMN avec Gérard Blanc. Bonjour.
1: Bonjour.
0: Tu me disais quoi, antenne, en fait, les...
1: Kevin.
0: Exactement. Et c'est la journée mondiale du...
1: vélo. Donc si vous vous appelez Kevin et que vous faites du vélo, c'est vraiment votre journée.
0: C'est la totale. En ce mercredi 3 juin, soyez les bienvenus. Alors, vous êtes peut-être artiste, vous êtes peut-être commerçant, artisan. Camille, il y a une super info dans Camille Info parce qu'on peut louer...
1: Ah oui, je ne voyais pas où vous voulez en venir, mais ça y est, j'ai compris. Oui, je suis un peu longue à la détente.
0: Bonjour et bon réveil, Camille.
1: Oui.
0: On peut louer une vraie gare SNCF pour 1 euro par mois.
1: Ce n'est pas une blague, c'est sur le bon coin.
0: Oui,
1: effectivement, ce sont des lieux très privilégiés par les artistes ou les artisans pour développer de nouveaux concepts.
0: Et c'est
1: des lieux un peu uniques, finalement.
0: C'est la SNCF qui valide tout ça.
1: Ah, bien sûr, heureusement.
0: Oui, effectivement. C'est très encadré.
1: C'est très encadré.
0: Et puis, alors, je suis très contente de cette info. Et puis, l'info expresso, qu'est-ce qu'on a?
1: Si vous ne savez jamais quoi écouter comme musique, à part, bien sûr, votre duo préféré à la radio, on vous voit, on vous aime, eh bien, on a trouvé l'application musicale qui est faite pour vous.
0: À tout de suite.
1: Et ben voilà, tout de suite. Heureusement que je viens
0: maintenant
1: de nous saucer et tout est là, mais je sais plus quoi dire, alors on y va.
0: Allez, on écoute Vanessa Paradis, RMN.

0: Britney Spears, bonjour RMN, notre petit matin qui va bien.
1: Camille, info.
0: Mais c'est Camille Info, mais quelle info. On peut louer une vraie gare SNCF pour 1 euro par mois. On est bon.
2: Alors, c'est la musique SNCF du coup derrière.
0: Tu reconnais? Oui, oui, parce que c'est, c'est la boîte de production 6ème sens.
2: Oh.
0: Ça dure 5 minutes hein, si tu veux.
2: Ah oui, mais j'avais pas tous les détails, mais c'est apaisant.
0: C'est vrai? Et oui.
2: Mais c'est pas mal, hein.
0: Toum, toum, toum, non.
2: Ok.
0: Donc, c'était le groupe Depeche Mode qui avait repris, qui avait remixé ce truc. Regarde, attends, ça arrive. Ça arrive ou ça arrive pas?
2: Vas-y.
0: Attention, ça arrive pas. Oh, c'est dommage. Ah, si. Ah, oh, ça arrive pas, c'est pas grave. Bon, alors, on peut louer une vraie gare SNCF pour 1 euro par mois.
2: Absolument, c'est une histoire qui paraît trop belle ou trop folle pour être vraie. Et pourtant, elle est confirmée. Oui, on peut réellement louer une ancienne gare SNCF via Le Bon Coin pour 1 euro par mois seulement.
0: C'est assez sérieux en plus, hein.
2: Oui, alors, c'est très encadré aussi.
0: Oui,
2: depuis plusieurs années, la SNCF met en location certaines de ces petites gares, soit désaffectées, soit très peu utilisées. Donc, c'est pas n'importe quelle gare non plus. L'objectif, c'est bien sûr d'éviter les squats, de limiter la dégradation des bâtiments et de redonner vie à des lieux abandonnés. Ces annonces publiées sur Le Bon Coin proposent parfois des loyers symboliques à 1 euro par mois, donc à condition que le locataire rénove et entretienne le bâtiment. Pas folle la guêpe. Bon, des artisans, des associations, des entrepreneurs ou des créateurs y ont quand même vu une opportunité unique d'installer par exemple un atelier, un café, un magasin, un bureau, un espace culturel, que sais-je. Et certaines gares ont même été déjà transformées en librairie, en restaurant, en atelier d'artistes ou même en logement lorsque la SNCF l'autorise quand même.
0: Oui, je pense aux artistes surtout, c'est une bonne occasion d'exposer aussi.
2: C'est pas mal, c'est une bonne idée.
0: Donc c'est sur Le Bon Coin, on est allé vérifier, ça fonctionne bien.
2: Ça fonctionne bien.
0: Alors c'est des endroits bien précis en France.
2: Bien sûr, et ce n'est pas partout.
0: Et très peu chez nous, on le sait, peu de gares, peu de SNCF en Bretagne. Bon allez, le groupe Statu Quo pour la suite avec RMN.
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1: Madame, monsieur, bonjour, merci d'être avec nous.
0: Gwen Bro.
1: Le pétrolier russe est arrivé hier sur la côte atlantique. Le Tagore, soupçonné d'appartenir à la flotte fantôme, est au large de Crozon en Bretagne. Il a été escorté par la Marine nationale jusqu'à la baie de Douarnenez. Une enquête est ouverte pour non-justification de nationalité et refus d'obtempérer. Événement finalement annulé à Séné. Le maire Clément Lefranc a décidé l'annulation de la fête des habitants prévue le 26 juin à la maison des habitants. Une décision prise en raison du projet de reconversion en crèche et du climat de tension. Le collectif s'oppose et va manifester ce samedi devant le centre social. Amiante à Landbioué, la CGT Arsenal Lorient s'est mobilisée hier matin à Plomeur. Une grève pour réclamer la reconnaissance de l'économie.

0: un stand d'huîtres, des animations et une boutique du club seront proposées. Des restrictions de circulation sont prévues dans le centre-ville, mais de toute manière, cela va être une bonne fête. Emmanuel Macron en déplacement chez les Bleus. Le président a rendu visite aux joueurs à Clairefontaine hier. Une visite pour les encourager avant la Coupe du Monde 2026 en Amérique. Avant leur départ, l'équipe de France jouera son premier match amical ce jeudi face à la Côte d'Ivoire à Nantes. Direction les salles obscures, à présent avec la sortie aujourd'hui du plus gros projet cinéma français cette année, la bataille de De Gaulle, l'âge de fer, consacrée au célèbre général français. Margot Douétil nous raconte l'histoire.
1: Oui, il s'agit d'une adaptation de l'ouvrage De Gaulle, une certaine idée de la France, de l'historien Julian Jackson. Ce premier volet se situe entre 1940 et 1942, lorsque le général, alors peu connu, s'échappe vers Londres pour organiser la résistance.
2: Le gouvernement français vous a déchu de votre nationalité et la cour martiale vous a condamné à mort.
3: Autre chose ?
2: Partout, des réseaux sont en train de se former.
3: La France n'a pas capitulé.
1: La suite de ce biopic, elle sortira le 3 juillet et sera consacrée à la période 43-44.
0: Merci Margot. La bataille de De Gaulle, l'âge de fer, c'est aujourd'hui au cinéma. Tout de suite, on passe à la météo.
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0: Le ciel restera chargé toute la journée sur l'ensemble de la région avec quelques averses localement possibles. Les températures seront comprises entre 11 et 15 degrés cet après-midi. Alternance de nuages, quelques éclaircies mais timides et souvent de la pluie. Température 17 degrés à Roscoff, 18 à Carhaix, jusqu'à 20 degrés à Auray et à Moëlan-sur-Mer. Le vent soufflera de 30 à 50 km/h dans l'intérieur des terres et jusqu'à 70 sur les côtes exposées. La marée, elle est haute actuellement, coefficient 68, elle sera basse vers 13h30.
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0: Bonjour la Bretagne en musique. Alors YouTube et l'Expresso.
1: L'Info Expresso.
0: Oui, alors vous ne savez jamais quoi écouter, à part évidemment votre radio préférée. Eh bien, on a trouvé avec Camille l'application musicale faite pour vous. L'application se nomme Music Board. Alors moi, j'aime beaucoup... Attends. Si vous aimez aussi Jean-Michel Jarre.
1: Et nous écoutons en ce moment la musique préférée de Christophe, né le 22 avril 1970. Jean-Michel Jarre, parce que Christophe n'a pas évolué depuis les années 70.
0: Oh, t'es gonflé, attends.
1: Et nous apprécions Christophe.
0: Arrête. Côté boomer. Music Board, les gens qui aiment Jean-Michel Jarre peuvent se connecter avec moi.
1: Absolument. C'est ça, c'est...
0: Alors on t'écoute, allez, vas-y.
1: Ça fait tellement heureux cette perspective, c'est trop mignon, ça me brise le cœur de te casser l'épée.
0: Allez, vas-y, fonce.
1: Music Board se présente finalement comme une plateforme sociale où les passionnés de musique du monde entier se connectent pour partager leur amour de la musique. Cette application innovante offre une approche rafraîchissante de la découverte musicale et Music Board facilite les interactions entre les utilisateurs ayant des goûts musicaux similaires, créant ainsi un véritable réseau social autour de la
0: musique.
1: Et Music Board utilise les données recueillies pour proposer des recommandations personnalisées, ce qui vous aide à explorer de nouveaux horizons musicaux adaptés à vos préférences.
0: Alors moi je sais que tu aimes beaucoup Céline Dion, Charles Aznavour, t'aimes aussi les Spice Girls.
1: Oui, voilà, ça n'a rien à voir, mais oui.
0: Oui, mais en même temps c'est des goûts éclectiques.
1: Voilà, exactement, je suis éclectique.
0: Voilà, vous trouverez Camille très facilement également sur Music Board.
1: Oui.
0: Merci pour cette info que l'on va répéter à la machine.
1: Café.
0: Et on parle cinéma maintenant, c'est RMN.
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3: Bonjour à tous, les sorties ciné de la semaine et on commence avec la bataille de Gaulle, l'âge de fer. Juin 1940, la France s'effondre mais un général refuse de capituler. Seul, presque sans soutien, il rejoint Londres avec une conviction folle. La bataille n'est pas terminée.
4: La France n'a pas capitulé.
5: Vous n'êtes pas la France !
6: Partout, des réseaux sont en train de se former.
7: Je veux que le monde sache que nous sommes invaincus.
8: Nous, les Français libres.
3: Le film suit la naissance de la résistance autour du général de Gaulle, entre soldats, lycéens révoltés et combattants de l'ombre. Un thriller historique intense sur les débuts de la France libre.
9: Il se peut que je sois un obstacle à l'avenir de la France.
3: Autre sortie cette semaine et changement radical d'ambiance avec le retour de Scary Movie. Anna Faris et les frères Wayan se reprennent du service pour une nouvelle parodie complètement barrée des films d'horreur. Une nouvelle fois, aucune saga n'est épargnée. Et enfin, autre sortie cette semaine, l'affaire Zanetti avec Rush Dizem. 10 ans après une condamnation mystérieuse, un criminologue rouvre le dossier d'une femme accusée de meurtre. Entre souvenirs flous, manipulations et vérités cachées, le face-à-face devient fascinant, inspiré d'une histoire vraie. Bref, entre résistance, parodie horrifique et enquête psychologique cette semaine, le ciné joue sur tous les fronts. Bon ciné.

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1: Bonne journée en Bretagne avec RMN. Avec Christophe Maé, pardonnez-moi, j'étais en train de regarder les différentes infos réactualisées des mythiques 24 heures dans le kayak. C'est pour ce week-end à Zinzac-le-Christ. C'est une 20e édition, donc qui s'annonce plus que festive et surtout très spectaculaire. Donc des équipes de 6 à 8 participants vont se relier pendant donc 24 heures autour de l'île de Locastel. Une ambiance au top, un week-end sportif et populaire donc à vivre au bord du Blavet. C'est pour samedi et dimanche et on devrait avoir beau temps. Maintenant, c'est l'horoscope avec Clara.
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4: Bonjour à tous, mercredi 3 juin, très belle journée. Tout de suite, l'horoscope. Bélier, un placement financier censé vous sécuriser va s'avérer négatif et sans doute dangereux. Les taureaux, votre vie amoureuse deviendrait vite accessoire si vous n'y preniez pas garde. Gémeaux, un ciel astral enchanteur vous redonne du tonus allié à un coup de chance. Les cancers, un changement d'organisation va s'imposer, réalisez-le avec discrétion mais seul. Les lions, vous avez fait des progrès en vous adaptant aux dernières innovations, exigez la récompense. Vierge, vous voilà prêt à bien évoluer mais à condition de refuser ce qui ne vous convient pas. Balance, il est temps de vous affirmer, de vous protéger de la rivalité qui est dans l'air depuis peu. Les scorpions, il est inutile d'accepter les bouleversements que l'on vous propose dans le travail. Les sagittaires, une nouvelle façon de faire fructifier votre trésorerie va vous être apportée sur un plateau. Capricorne, une relation familiale va enfin pouvoir prendre une tournure agréable pour tous. Verseau, un investissement se présente, ne vous laissez pas piéger car cela vous coûterait très cher. Et pour finir, les poissons, en embuscade, vos adversaires ne peuvent rien contre votre charisme qui a séduit vos dirigeants. Excellente journée sur RMN, la Bretagne en musique.
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0: Bonjour et bonne matinée avec RMN. J'ai la voix qui a déraillé là. Il est bien 7h, restez avec nous dans Backstage RMN dans un tout petit quart d'heure vers 7h15. Céline Dion pour une série télé. Il fallait s'en douter, ne bougez pas. Les infos et la météo.
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2: Bonjour, j'ai envie de chanter ce matin. Non, vous voulez pas, ok. Alors je le fais sérieux. Bonjour à tous et bienvenue.
1: Gwen Bro.
2: Petite cité de caractère, l'Assemblée Générale de l'Association s'est tenue à Pont-Aven, dans le Finistère, avec 29 communes bretonnes labellisées et deux nouvelles candidatures, dont Guémené-sur-Scorff, pour promouvoir mobilité douce, slow tourisme et valoriser le patrimoine historique de ces villages de moins de 6000 habitants. Un incendie dans une habitation à Plunrette, près d'Auray. Dramatique, deux personnes ont perdu la vie dans la nuit de lundi à mardi après un départ de flammes sur la rue Lannes-Garban. Alerté vers minuit 45, une vingtaine de sapeurs-pompiers des centres de secours d'Auray et de Vannes ont été mobilisés sur ce sinistre. Épidémie de gale à Baden. Plusieurs dizaines d'enfants de l'école et de la crèche sont touchés depuis mi-mai avec des boutons qui provoquent d'intenses démangeaisons. L'ARS veut vérifier si ces symptômes ne seraient pas plutôt dû à une allergie ou des piqûres de chenilles processionnaires. Justement, dû à ces chenilles, eh bien, Vannes prévoit la fermeture d'une aire de jeu, le parc de Vallombois, qui reste fermé jusqu'au traitement des nids de ces chenilles processionnaires. Particulièrement urticantes à cette période, la mairie rappelle les risques d'éruption cutanée et d'irritation respiratoire pour les enfants. Vol de 65 moutons à Pont-Scorff. Durant le week-end du 23 au 25 mai, plus d'une soixantaine de moutons solognaux ont été dérobés sur un site d'éco-pâturage. La société Écomouton lance un appel à témoins et a porté plainte. Dans le reste de l'actualité. Ebola en République démocratique du Congo. L'OMS confirme à ce jour 300 cas, dont 49 décès. Un bilan après une forte révision à la baisse des suspects ramené à 116. L'épidémie déclarée mi-mai dans le Nord se propage en Ouganda avec 9 infections. Un vaccin est promis d'ici la fin de l'année, paraît-il. Avec la publication des premiers résultats de Parcoursup hier soir, l'heure est désormais au choix pour les lycéens. Les candidats doivent examiner leurs réponses et respecter les délais imposés par la plateforme. Tout de suite, avec Margot Douetil, les explications.
3: Accepter en attente ou refuser, les candidats ont découvert les premières réponses à leurs vœux sur Parcoursup. Les propositions reçues doivent être examinées rapidement, avec des délais de réponse parfois limités à quelques jours. Dès cette semaine, les listes d'attente évolueront chaque jour. Les élèves pourront également hiérarchiser leurs vœux en attente. Pour ceux qui n'auraient pas obtenu de proposition satisfaisante, une phase complémentaire ouvrira le 11 juin. La procédure principale se poursuivra jusqu'au 11 juillet avant une clôture définitive le 10 septembre.
2: Merci Margot. Toutes les informations et les échéances sont à retrouver directement sur la plateforme Parcoursup. Voilà pour l'actu. Tout de suite, la couleur du ciel pour ce mercredi.
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2: Le ciel restera chargé ce matin sur l'ensemble de la région avec quelques averses localement possibles. Les températures seront comprises entre 11 et 15 degrés. Couvrez-vous. Le ciel, l'après-midi, alternance de nuages et d'éclaircies avec des températures de 17 degrés à Roscoff, Carré et jusqu'à 20 degrés à Aurel, Lorient et Cloire-Carnoët. Le vent soufflera de 30 à 50 km/h dans l'intérieur des terres et jusqu'à 70 km/h sur les côtes exposées. Et justement, on y reste avec la marée haute actuellement, coefficient 68. Elle sera basse vers 13h30.
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0: Oui, c'est bien la Rousseau sur RMN. Bonjour et bonne fête, Kevin.
1: Bonne fête, Kevin.
0: Et si, en plus, comme disait Camille tout à l'heure, vous faites du vélo, mais c'est votre journée.
1: Ah, c'est complètement votre journée, puisque c'est la journée mondiale du vélo.
0: Effectivement. Tu fais du vélo, toi, je ne t'ai jamais demandé.
1: Écoute, l'expérience de la Hollande m'a traumatisé.
0: Ah, donc, pourquoi
1: parce que ce sont des vélos immenses, il n'y a pas de frein, il faut faire du rétropédalage.
0: Ah, oui,
1: imagine, j'ai 16 ans et j'ai ma correspondante hollandaise qui ne parle pas anglais, qui essaie de m'expliquer dans un anglais approximatif que je dois pédaler en arrière pour freiner. Voilà, bref, t'as compris, je ne fais plus de vélo.
0: C'est comme moi le ski à chasse-neige et puis c'est fini maintenant.
1: À chasse-neige.
0: Justement, t'as un petit accent canadien. Céline Dion est en backstage.
1: Et voilà.
0: Alors, la musique, on le sait, les concerts donc à l'automne et une dizaine de dates au mois de mai prochain. Mais une série de télévisée est en préparation.
1: Oui.
0: C'est tout à l'heure. Le chrono. Eh bien là, justement, c'est ça. J'aime bien la fête nationale du Canada.
1: Mais décidément, tu nous fais foutre la merde du Nord, toi.
0: Direction Mars et le soleil. Ça, c'est l'accent canadien. Le métro parisien. Franchement. Du whisky. Oui, je sais. Du whisky. Et puis, une histoire de diamant.
1: Ça, c'est moi.
0: Tout va bien. J'ai la tête énorme.
1: Ah bah, écoute.
0: À tout à l'heure pour le chrono.
1: Oui.
0: Evita, c'est pour tout de suite. RMN, bonjour.

0: Le groupe Eruption pour un peu le bulletin météo de cette journée. RMN.
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0: Céline Dion.
2: Oui.
0: Et on l'écoute.
2: Mais j'ai quelque chose de très important à vous dire.
0: Oui.
2: Il n'y a pas eu une journée où je n'ai pas senti vos prières, votre support et bien sûr, votre amour.
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0: Les concerts donc à l'automne, mais là on va parler de toute autre chose, Camille.
1: Oui, d'une série télévisée consacrée à l'enfance de Céline Dion, qui est officiellement en préparation et qui marque la première adaptation de sa jeunesse, soutenue par sa propre famille. Le projet porte pour l'instant le titre provisoire Growing Up Dion et promet de plonger dans les racines québécoises de la star, au cœur d'une famille nombreuse, modeste et profondément musicale. La série retracera l'enfance de Céline à Charlemagne au Québec, mettant en lumière l'environnement familiale qui a façonné son destin exceptionnel.
0: Alors, l'histoire reviendra sur plusieurs points, on est d'accord.
1: Oui, déjà, sa relation privilégiée avec sa maman, Thérèse, les liens très forts avec ses 14 frères et sœurs, elle en a eu du courage, Thérèse. Et surtout, la manière dont cette dynamique familiale a nourri son ascension vers la célébrité mondiale. Le projet est directement inspiré du fameux livre Dion Family Saga, écrit par son neveu, Jimmy Dion, qui participera également en tant que consultant.
0: Bien sûr.
1: Aucun nom n'a cependant été annoncé pour l'instant pour incarner la jeune Céline. Je pense que le casting va être extrêmement difficile.
0: Et ce sera forcément un backstage complet. Hein.
1: Oh,
0: qui va incarner donc Céline Dion. Bien, voilà la bonne nouvelle. Et on repart le télé tout de suite. 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
5: Bonjour, quoi de beau à la télé pour cette soirée du 3 juin sur TF1, Grey's Anatomy, la saison 22 de la série médicale, sur France 2, L'Or Bleu, série avec Tom Leb, sur Arte, Asbestas, film avec Denis Ménochet et Marina Foïs, sur TF1 série film, Le Boulet, film avec Gérard Lanvin et Benoît Poulvorde, Moltesse, un détenu, joue chaque semaine au loto, c'est Reggio, un gardien de prison maladroit qui valide ses bulletins, un jour Moltesse apprend qu'il a gagné le jackpot. Sur France 3, 1998, l'été de nos 18 ans, documentaire. 1998, c'est l'été de la victoire des Bleus, un été mémorable, le dernier avant l'explosion d'Internet et des portables. Maria Porcher, devenue écrivaine, redessine aujourd'hui cette époque tatouée dans nos mémoires. Sur France 4, Renaud à cœur perdu, documentaire. Fils du baby-boom, Renaud est devenu l'un des chanteurs préférés des Français, créateur d'une bande-son qui couvre l'histoire de 50 ans de la société française. Et puis sur M6, Top Chef, la suite du concours culinaire présenté par Stéphane Rothenberg. Très belle soirée télé à tous.

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1: Bonjour à tous, soyez les bienvenus.
0: Gwen Bro.
1: Le pétrolier Tagore, soupçonné d'appartenir à la flotte fantôme russe, est immobilisé depuis hier en baie de Douarnenez, après son arraisonnement au large de la Bretagne. Le capitaine russe est visé par une enquête pour refus d'obtempérer et défaut de pavillon, des infractions qui ont déjà entraîné jusqu'à un an de prison, 150 000 euros d'amende et plusieurs millions d'euros de sanctions contre les armateurs. Un fauteuil roulant volé dimanche lors du semi-marathon de Saint-Gonnery a été retrouvé et rapporté à la rédaction du Télégramme de Pontivy. L'équipement indispensable au quotidien de Glenn Briand a été estimé à plus de 6 000 euros. Il avait disparu alors que le coureur était transféré dans un fauteuil de course. Un motard de 26 ans a été légèrement blessé dans un accident survenu avenue Gontran-Bienvenue à Vannes. Pris en charge par le SMUR, il a été transporté au centre hospitalier Bretagne-Atlantique pour des examens de contrôle. À Arradon, un homme de 21 ans a été condamné à 8 mois de prison pour des violences commises sur sa compagne. Placé sous bracelet électronique dans une autre affaire judiciaire, il a également interdiction de contacter la victime et de séjourner dans le Morbihan pendant 5 ans. À Baden, plusieurs dizaines d'enfants souffrent depuis 2 semaines de démangeaisons et de boutons provoqués principalement par des chenilles processionnaires du chêne. L'Agence régionale de santé confirme qu'un seul cas de gale a été diagnostiqué. Dans le reste de l'actualité, de nouvelles discussions

0: 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Et de votre côté, l'animal vous rapporte un loyer. On nous promet un rendement annuel de 5 à 6%, soit 4 fois plus que le livret A. Attention toutefois, le risque zéro n'existe pas. Mais pour verdir son portefeuille, la tendance est bien là.
1: Merci Dimitri, on passe au quintet du jour. Aujourd'hui à Laval, la 6e étape du Grand National du Trot. Notre sélection le 9, le 11, le 2, le 6, le 16, le 10, le 8 et le 5. Voilà pour l'actu, on passe à la météo.
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1: Un réveil sous un ciel très nuageux sur l'ensemble de la Bretagne avec quelques averses possibles entre le Finistère et le Centre-Bretagne. Les températures au lever du jour seront comprises entre 11 et 14 degrés. Cet après-midi, le temps restera changeant avec des éclaircies, mais aussi quelques passages nuageux et pluvieux. Comptez 17 degrés à Brest, 18 à Quimper et jusqu'à 20 degrés à Vannes. Le vent souffle de sud-ouest, 30 à 50 km/h ce matin et jusqu'à 70 km/h sur les côtes. Cet après-midi, la marée est haute actuellement, coefficient 68, basse vers 13h30.
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0: Nous sommes lancés, on peut démarrer tout de suite,
1: oui.
0: Parce que ce chrono est encore très intéressant. Camille, quelle est la date de la fête nationale au Canada? Le 22 avril, le 1er juillet ou le 4 juillet?
2: Non, ça je sais, j'ai une copine qui est au Canada,
0: ah oui,
2: enfin à Montréal,
0: oui.
2: Voilà, et du coup c'est le 1er juillet.
0: C'est le 1er juillet. Et la fête nationale de la Belgique?
2: Oh, alors là.
0: 20, 21 ou 22 juillet?
2: J'ai pas de copine qui vient en Belgique, donc le 20.
0: Non, c'est le 21.
2: Ah, bon,
0: combien de jours sont nécessaires pour que Mars
2: oui.
0: fasse donc un tour complet autour
2: du
0: Soleil?
2: J'ai pas de copine qui habite sur Mars non plus, aïe.
0: 100 jours ou 687?
2: Bah 687,
0: oui, je
2: pense,
0: précise,
2: voilà, c'est trop précis.
0: Quelle année marque la fin de la première classe dans le métro, donc à Paris? 1981, 88 ou 91?
2: Je sais que c'est 91 parce que sur YouTube, il y a un reportage de Lina sur la fin de la première classe dans le métro.
0: Ah, c'est ça? Oui. Ah, d'accord. Okay.
2: Mais bon, mon père,
0: ah, oui,
2: depuis 91, oui. Il n'a pas bougé puisqu'il continue de demander des tickets de première classe dans les trams et les métros.
0: C'est tout à fait ton père,
2: voilà.
0: Trouve-t-on du maïs dans le whisky?
2: Je crois que oui.
0: Maïs, du blé.
2: De l'orge,
0: du
2: non?
0: Sec, de l'orge, oui, ouais. De l'orge, tout à fait. À partir de quel élément le diamant mm-hmm. est-il fabriqué? Est-ce que c'est l'oxygène pur ou est-ce que c'est le carbone pur?
2: Bah, je suis composée de carbone pur, je dirais, puisque je suis un diamant. Voilà.
0: Ton point commun avec, avec une chanteuse, j'ai donné
2: oh
0: son
2: là
0: nom.
2: Là.
0: Qui chante Diamonds?
2: Rien.
0: Eh ben oui, alors allons-y. Shine
2: bright like a diamond. C'est pas mon
0: souvenir,
2: ça.
0: Oui, oh t'as raison. Attention.
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0: Et qui chante Diamond and Pearls?
2: Oula, alors là, je sais plus, je sèche. Non, c'est qui? C'est
0: Prince, c'est que
2: ah
0: tu connais.
2: Mais oui, mais je suis nulle. Hein.
0: Mais non, t'es pas nulle. Prince. Would you be a happy boy? Et le groupe Téléphone, si vous nous retrouvez maintenant, c'est bien RMN, c'est la Bretagne en musique.

0: Ça passe crème, comme on dit. D'ailleurs, Stretz pour le matin pour Money for Nothing. Bonjour RMN, la Bretagne en musique. C'est nous super grâce pour la suite, l'horoscope donc de Clara. Et puis le salon Pontivy Livre et Art revient pour une 4e édition. C'est pour donc samedi et dimanche au Palais des Congrès pour rencontrer donc des auteurs, des artistes et des éditeurs bretons. Une entrée libre pour info, donc c'est au Palais des Congrès, bien sûr, de Pontivy. Bonjour, vous êtes en Centre-Bretagne. L'horoscope pour toutes et tous maintenant sur RMN et c'est avec Clara.
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3: Bonjour à tous, mercredi 3 juin, très belle journée. Tout de suite, l'horoscope.
4: Bélier, un placement financier censé vous sécuriser va s'avérer négatif et sans doute dangereux.
5: Les taureaux, votre vie amoureuse deviendrait vite accessoire si vous n'y preniez pas garde.
6: Gémeaux, un ciel astral enchanteur vous redonne du tonus allié à un coup de chance.
7: Les cancers, un changement d'organisation va s'imposer, réalisez-le avec discrétion mais seul.
8: Les lions, vous avez fait des progrès en vous adaptant aux dernières innovations, exigez la récompense.
9: Vierge, vous voilà prêt à bien évoluer mais à condition de refuser ce qui ne vous convient pas.
10: Balance, il est temps de vous affirmer, de vous protéger de la rivalité qui est dans l'air depuis peu.
11: Les scorpions, il est inutile d'accepter les bouleversements que l'on vous propose dans le travail.
12: Les sagittaires, une nouvelle façon de faire fructifier votre trésorerie va vous être apportée sur un plateau.
13: Capricorne, une relation familiale va enfin pouvoir prendre une tourneure agréable pour tous.
14: Verseau, un investissement se présente, ne vous laissez pas piéger car cela vous coûterait très cher.
15: Et pour finir, les poissons, en embuscade, vos adversaires ne peuvent rien contre votre charisme qui a séduit vos dirigeants.
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0: Bonjour, il est 8h, un bon mercredi matin avec RMN, la Bretagne en musique, Axel Red, Cyndi Lauper ou encore Marc Lavoine, Dis-moi que l'amour. Après les infos et votre météo complète, bonjour.
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2: Madame, monsieur, bonjour, merci d'être avec nous.
1: Gwen Bro.
2: Le pétrolier russe est arrivé hier sur la côte atlantique. Le Tagore, soupçonné d'appartenir à la flotte fantôme, est au large de Crozon en Bretagne. Il a été escorté par la Marine nationale jusqu'à la baie de Douarnenez. Une enquête est ouverte pour non-justification de nationalité et refus d'obtempérer. Événement finalement annulé à Séné, le maire Clément Lefranc a décidé l'annulation de la fête des habitants prévue le 26 juin à la maison des habitants. Une décision prise en raison du projet de reconversion en crèche et du climat de tension. Le collectif s'oppose et va manifester ce samedi devant le centre social. Amiante à Landbioué, la CGT Arsenal Lorient s'est mobilisée hier matin à Plomeur. Une grève pour réclamer la reconnaissance de l'exposition des personnels à l'amiante. Une cinquantaine de personnes ont remis une motion au commandant pour la transmettre au ministère des Armées. Agriculture de demain à Ploërmel, rendez-vous donné ce soir à 20h avec une conférence organisée au parc de Ronsouze. Un moment pour réfléchir à la souveraineté alimentaire, la transmission des fermes et la qualité de l'eau. Un projet à l'initiative du Conseil du développement du pays de Ploërmel. Sport, fan zone, rugby, annoncé à Vannes. Ce sera samedi, la ville installe un écran géant dans les jardins des remparts pour la finale de Pro D2 du RCV. Un stand d'huîtres, des animations et une boutique du club seront proposés. Des restrictions de circulation sont prévues dans le centre-ville, mais de toute manière, cela va être une bonne fête. Emmanuel Macron en déplacement chez les Bleus. Le président a rendu visite aux joueurs à Clairefontaine hier. Une visite pour les encourager avant la Coupe du Monde 2026 en Amérique. Avant leur départ, l'équipe de France jouera son premier match amical ce jeudi face à la Côte d'Ivoire à Nantes. Direction les salles obscures, à présent avec la sortie aujourd'hui du plus gros projet cinéma français cette année, la bataille de De Gaulle, l'âge de fer, consacrée au célèbre général français. Margot Douétil nous raconte l'histoire.
3: Oui, il s'agit d'une adaptation de l'ouvrage De Gaulle, une certaine idée de la France, de l'historien Julian Jackson. Ce premier volet se situe entre 1940 et 1942, lorsque le général, alors peu connu, s'échappe vers Londres pour organiser la résistance.
4: Le gouvernement français vous a déchu de votre nationalité et la cour martiale vous a condamné à mort.
5: Autre chose ?
4: Partout, des raisons sont en train de se former.
5: La France n'a pas capitulé.
3: La suite de ce biopic, elle sortira le 3 juillet et sera consacrée à la période 43-44.
2: Merci Margot. La bataille de Gaulle, l'âge de fer, c'est aujourd'hui au cinéma. Tout de suite, on passe à la météo.
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2: Le ciel restera chargé toute la journée sur l'ensemble de la région avec quelques averses localement possibles. Les températures seront comprises entre 11 et 15 degrés cet après-midi. Alternance de nuages, quelques éclaircies mais timides et souvent de la pluie. Température 17 degrés à Roscoff, 18 à Carhaix, jusqu'à 20 degrés à Auray et à Moëlan-sur-Mer. Le vent soufflera de 30 à 50 km/h dans l'intérieur des terres et jusqu'à 70 sur les côtes exposées. La marée, elle est haute actuellement, coefficient 68, elle sera basse vers 13h30.
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0: La Bretagne en musique avec Axel Red. Bonjour, bonjour, bonjour. Un très bon mercredi avec nous. On est très heureux de vous retrouver. Nous fêtons les Kevin et c'est la journée mondiale du
1: vélo.
0: Oui, le casque sur la tête. Je dis ça pour mes enfants. Alors, c'est une info géniale. On peut louer une vraie gare SNCF pour 1 euro par mois. Camille va tout nous dire.
1: Oui.
0: C'est encadré donc par
1: bien
0: SNCF.
1: Sûr.
0: Amis artisans, amis commerçants par exemple, amis artistes.
1: Bien sûr.
0: Ça peut vous intéresser.
1: Absolument.
0: Et puis, c'est une application au top dans l'info expresso. Encore une.
1: C'est encore une
0: c'est
1: application
0: vrai, hein.
1: Au top. Si vous ne savez jamais quoi écouter, mis à part votre duo de radio préféré, Camille et Christophe, Christophe et Camille, vous nous adorez, on vous adore. Bref, si vous ne savez pas quoi écouter à part nous, on a trouvé l'application musicale qui est faite pour vous.
0: Camille, les bons tuyaux sur LMN. Maintenant, c'est Marc Lavoine.

0: Bruno Mars pour ce mercredi matin sur RMN et notre matinée qui se poursuit.
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0: Mais c'est Camille Info, mais quelle info. On peut louer une vraie gare SNCF pour 1 euro par mois. On est bon.
2: Alors, c'est la musique SNCF du coup derrière.
0: Tu reconnais? Oui, parce que c'est la boîte de production 6ème sens.
2: Oh.
0: Ça dure 5 minutes hein, si tu veux.
2: Ah oui, mais j'avais pas tous les détails, mais c'est apaisant.
0: C'est vrai? Eh oui.
2: Mais c'est pas mal, hein.
0: Toum, toum, toum, non.
2: Ok.
0: C'était le groupe Dépêche Mode qui avait remixé ce truc. Regarde. Attends, ça arrive. Ça arrive ou ça arrive pas?
2: Vas-y.
0: Attention. Ça arrive pas. Oh, c'est dommage. Ah, si. Oh, ça arrive pas, c'est pas grave. Bon, alors, on peut louer une vraie gare SNCF pour 1 euro par mois.
2: Absolument. C'est une histoire qui paraît trop belle ou trop folle pour être vraie. Et pourtant, elle est confirmée. Oui, on peut réellement louer une ancienne gare SNCF via Le Bon Coin pour 1 euro par mois seulement.
0: C'est assez sérieux en plus, hein.
2: Oui, alors, c'est très, très encadré aussi.
0: Oui, hein.
2: Depuis plusieurs années,
0: la
2: SNCF met en location certaines de ces petites gares, soit désaffectées, soit très peu utilisées. Donc, c'est pas n'importe quelle gare non plus. L'objectif, c'est bien sûr d'éviter les squats, de limiter la dégradation des bâtiments et de redonner vie à des lieux abandonnés. Ces annonces publiées sur Le Bon Coin proposent parfois des loyers symboliques à 1 euro par mois, donc à condition que le locataire rénove et entretienne le bâtiment. Pas folle la guêpe. Bon, des artisans, des associations, des entrepreneurs ou des créateurs y ont quand même vu une opportunité unique d'installer par exemple un atelier, un café, un magasin, un bureau, un espace culturel, que sais-je. Et certaines gares ont même été déjà transformées en librairie, en restaurant, en atelier d'artistes ou même en logement lorsque la SNCF l'autorise quand même.
0: Oui, je pense aux artistes surtout, c'est une bonne occasion d'exposer aussi.
2: C'est pas mal, c'est une bonne idée.
0: Donc c'est sur Le Bon Coin, on est allé vérifier, ça fonctionne bien.
2: Ça fonctionne bien.
0: Alors c'est des endroits bien précis en France.
2: Bien sûr, et ce n'est pas partout.
0: Non, on n'est pas très très gâtés nous avec la SNCF. Bonne journée en Bretagne, d'Azerie pour la suite avant 8h30.
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3: Bonjour, j'ai envie de chanter ce matin. Non, vous voulez pas, ok. Alors je le fais sérieux. Bonjour à tous et bienvenue.
2: Gwen Bro.
3: Petite cité de caractère, l'Assemblée Générale de l'Association s'est tenue à Pont-Aven, dans le Finistère, avec 29 communes bretonnes labellisées et deux nouvelles candidatures, dont Guémené-sur-Scorff, pour promouvoir mobilité douce, slow tourisme et valoriser le patrimoine historique de ces villages de moins de 6000 habitants. Un incendie dans une habitation à Plunerette, près d'Auray. Dramatique, deux personnes ont perdu la vie dans la nuit de lundi à mardi après un départ de flammes sur la rue Lannes-Garban. Alertés vers minuit 45, une vingtaine de sapeurs-pompiers des centres de secours d'Auray et de Vannes ont été mobilisés sur ce sinistre. Épidémie de gale à Baden. Plusieurs dizaines d'enfants de l'école et de la crèche sont touchés depuis mi-mai avec des boutons qui provoquent d'intenses démangeaisons. L'ARS veut vérifier si ces symptômes ne seraient pas plutôt dû à une allergie ou des piqûres de chenilles processionnaires. Justement, dû à ces chenilles, eh bien Vannes prévoit la fermeture d'une aire de jeu, le parc de Vallombois, qui reste fermé jusqu'au traitement des nids de ces chenilles processionnaires. Particulièrement urticante à cette période, la mairie rappelle les risques d'éruptions cutanées et d'irritations respiratoires pour les enfants. Vol de 65 moutons à Pont-Scorff durant le week-end du 23 au 25 mai. Plus d'une soixantaine de moutons solognaux ont été dérobés sur un site d'éco-pâturage. La société Eco-Moutons lance un appel à témoins et a porté plainte. Dans le reste de l'actualité. Ebola en République démocratique du Congo. L'OMS confirme à ce jour 300 cas, dont 49 décès. Un bilan après une forte révision à la baisse des suspects, ramené à 116. L'épidémie déclarée mi-mai dans le Nord se propage en Ouganda avec 9 infections. Un vaccin est promis d'ici la fin de l'année, paraît-il. Avec la publication des premiers résultats de Parcoursup hier soir, l'heure est désormais au choix pour les lycéens. Les candidats doivent examiner leurs réponses et respecter les délais imposés par la plateforme. Tout de suite, avec Margot Douetti, les explications.
4: Accepté en attente ou refusé, les candidats ont découvert les premières réponses à leurs vœux sur Parcoursup.

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1: Le ciel restera chargé ce matin sur l'ensemble de la région avec quelques averses localement possibles. Les températures seront comprises entre 11 et 15 degrés. Couvrez-vous. Le ciel, l'après-midi, alternance de nuages et d'éclaircies avec des températures de 17 degrés à Roscoff, Carhaix et jusqu'à 20 degrés à Aurel, Lorient et Clohars-Carnoët. Le vent soufflera de 30 à 50 km/h dans l'intérieur des terres et jusqu'à 70 km/h sur les côtes exposées. Et justement, on y reste avec la marée haute actuellement, coefficient 68. Elle sera basse vers 13h30.
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0: Nick Kershaw sur RMN.
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0: Oui, alors vous ne savez jamais quoi écouter, à part évidemment votre radio préférée. Eh bien, on a trouvé avec Camille l'application musicale faite pour vous. L'application se nomme Music Board. Alors moi, j'aime beaucoup. Attends.

0: vous aimez aussi Jean-Michel Jarre.
1: Et nous écoutons en ce moment la musique préférée de Christophe, né le 22 avril 1970.
0: Arrête.
1: Jean-Michel Jarre, parce que Christophe n'a pas évolué depuis les années 70.
0: Oh, t'es gonflé, attends-toi. Attends, bon. Attends.
1: Mais nous apprécions Christophe.
0: Arrête.
1: Côté boomer.
0: Oh, côté boomer. Musique board. Les gens qui aiment Jean-Michel Jarre peuvent se connecter avec moi.
1: Absolument.
0: C'est ça, c'est... Alors on t'écoute. Oh, allez,
1: t'as tellement heureux à cette perspective, c'est trop mignon. J'ai pas... Ça me brise le cœur de te casser l'épée.
0: Allez, vas-y, bon. Fonce.
1: Musique board se présente finalement comme une plateforme sociale où les passionnés de musique du monde entier se connectent pour partager leur amour de la musique. Cette application innovante offre une approche rafraîchissante de la découverte musicale et Music Board facilite les interactions entre les utilisateurs ayant des goûts musicaux similaires, créant ainsi un véritable réseau social autour de la
0: musique.
1: Et Music Board utilise les données recueillies pour proposer des recommandations personnalisées, ce qui vous aide à explorer de nouveaux horizons musicaux adaptés à vos préférences.
0: Alors moi je sais que tu aimes beaucoup Céline Dion, Charles Aznavour, t'aimes bien aussi les Spice Girls.
1: Oui, voilà, ça n'a rien à voir, mais oui.
0: Oui, mais en même temps c'est des goûts éclectiques.
1: Voilà, exactement, ben voilà, plus éclectique.
0: Ben voilà, vous trouverez Camille très facilement également sur Music Board.
1: Oui.
0: Merci pour cette info que l'on va répéter à la machine.
1: Café.
0: Et maintenant, une belle nouveauté, c'est Pascal Obispo avec Francis Cabrel.

0: C'est bien Alana Maelza sur LMN pour les années 90, qu'elle arrive de guitare, et c'est bien Anthony après Backstage RMN.
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0: Céline Dion.
2: Oui.
0: Et on l'écoute.
2: Mais j'ai quelque chose de très important à vous dire.
0: Oui.
2: Il n'y a pas eu une journée où je n'ai pas senti vos prières, votre support, et bien sûr, votre amour.
3: J'aime cette femme.
0: Les concerts donc à l'automne, mais là on va parler de toute autre chose, Camille.
3: Oui, d'une série télévisée consacrée à l'enfance de Céline Dion, qui est officiellement en préparation et qui marque la première adaptation de sa jeunesse, soutenue par sa propre famille. Le projet porte pour l'instant le titre provisoire Growing Up Dion et promet de plonger dans les racines québécoises de la star, au cœur d'une famille nombreuse,
0: très nombreuse,
3: modeste et profondément musicale. La série retracera l'enfance de Céline à Charlemagne au Québec, mettant en lumière l'environnement familial qui a façonné son destin exceptionnel.
0: Alors, l'histoire reviendra sur plusieurs points. On est d'accord,
3: oui, hein. Déjà, sa relation privilégiée avec sa maman, Thérèse. Les liens très forts avec ses 14 frères et sœurs. Elle en a eu du courage, Thérèse. Et surtout, la manière dont cette dynamique familiale a nourri son ascension vers la célébrité mondiale. Le projet est directement inspiré du fameux livre Dion Family Saga, écrit par son neveu, Jimmy Dion, qui participera également en tant que consultant.
0: Bien sûr.
3: Aucun nom n'a cependant été annoncé pour l'instant pour incarner la jeune Céline. Je pense que le casting va être extrêmement difficile.
0: Et ce sera forcément un backstage complet. Hein.
3: Oh,
0: qui va incarner donc Céline Dion. Bien, voilà la bonne nouvelle, avec également 10 concerts supplémentaires dans un an. Un très bon mercredi tout le monde.
3: Oui, à demain.
0: À demain.
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5: Bonjour à tous, mercredi 3 juin, très belle journée. Tout de suite, l'horoscope. Bélier, un placement financier censé vous sécuriser va s'avérer négatif et sans doute dangereux. Les taureaux, votre vie amoureuse deviendrait vite accessoire si vous n'y preniez pas garde. Gémeaux, un ciel astral enchanteur vous redonne du tonus allié à un coup de chance. Les cancers, un changement d'organisation va s'imposer, réalisez-le avec discrétion mais seul. Les lions, vous avez fait des progrès en vous adaptant aux dernières innovations, exigez la récompense. Vierge, vous voilà prêt à bien évoluer mais à condition de refuser ce qui ne vous convient pas. Balance, il est temps de vous affirmer, de vous protéger de la rivalité qui est dans l'air depuis peu. Les scorpions, il est inutile d'accepter les bouleversements que l'on vous propose dans le travail. Les sagittaires, une nouvelle façon de faire fructifier votre trésorerie va vous être apportée sur un plateau. Capricorne, une relation familiale va enfin pouvoir prendre une tournure agréable pour tous. Verseau, un investissement se présente, ne vous laissez pas piéger car cela vous coûterait très cher. Et pour finir, les poissons, en embuscade, vos adversaires ne peuvent rien contre votre charisme qui a séduit vos dirigeants. Excellente journée sur RMN, la Bretagne en musique.
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0: Merci d'avoir choisi RNN et bon mercredi à vous. Il est 9h. Dans un instant, Yannick Noah, Gaëtan Roussel et Robbie Williams. Et avant ça, la météo et l'actualité avec la rédaction.
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2: Bonjour à tous, soyez les bienvenus.
1: Gwen Bro.
2: Le pétrolier Tagore, soupçonné d'appartenir à la flotte fantôme russe, est immobilisé depuis hier en baie de Douarnenez, après son arraisonnement au large de la Bretagne. Le capitaine russe est visé par une enquête pour refus d'obtempérer et défaut de pavillon, des infractions qui ont déjà entraîné jusqu'à un an de prison, 150 000 euros d'amende et plusieurs millions d'euros de sanctions contre les armateurs. Un fauteuil roulant volé dimanche lors du semi-marathon de Saint-Gonnery a été retrouvé et rapporté à la rédaction du Télégramme de Pontivy. L'équipement indispensable au quotidien de Glenn Briand a été estimé à plus de 6 000 euros. Il avait disparu alors que le coureur était transféré dans un fauteuil de course. Un motard de 26 ans a été légèrement blessé dans un accident survenu avenue Gontran-Bienvenue à Vannes. Pris en charge par le SMUR, il a été transporté au centre hospitalier Bretagne-Atlantique pour des examens de contrôle. À Arradon, un homme de 21 ans a été condamné à 8 mois de prison pour des violences commises sur sa compagne. Placé sous bracelet électronique dans une autre affaire judiciaire, il a également interdiction de contacter la victime et de séjourner dans le Morbihan pendant 5 ans. À Baden, plusieurs dizaines d'enfants souffrent depuis 2 semaines de démangeaisons et de boutons provoqués principalement par des chenilles processionnaires du chêne. L'Agence régionale de santé confirme qu'un seul cas de gale a été diagnostiqué. Dans le reste de l'actualité, de nouvelles discussions entre le Liban et Israël ont débuté à Washington pour tenter de réduire les tensions au Moyen-Orient. Le Hezbollah affirme qu'il n'acceptera aucun cessez-le-feu partiel et menace de riposter en cas de frappe israélienne sur Beyrouth ou sur sa banlieue. Ce n'est pas une plaisanterie, oubliez la bourse et si vous investissiez plutôt dans une vache, c'est le placement insolite qui séduit de plus en plus les Français. Le plan épargne bovin, un placement concret et très rentable. Dimitri Coutan.
3: Vous l'avez compris, l'argent n'a pas d'odeur, mais il a désormais un cri. Via des plateformes spécialisées, vous pouvez acheter une vache, environ 2300 euros pour la louer à un éleveur. C'est gagnant-gagnant, l'agriculteur agrandit son cheptel sans s'endetter et de votre côté, l'animal vous rapporte un loyer. On nous promet un rendement annuel de 5 à 6%, soit 4 fois plus que le livret A. Attention toutefois, le risque zéro n'existe pas, mais pour verdir son portefeuille, la tendance est bien là.
2: Merci Dimitri, on passe au quintet du jour. Aujourd'hui à Laval, la 6e étape du Grand National du Trot. Notre sélection le 9, le 11, le 2, le 6, le 16, le 10, le 8 et le 5. Voilà pour l'actu, on passe à la météo.
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2: Un réveil sous un ciel très nuageux sur l'ensemble de la Bretagne avec quelques averses possibles entre le Finistère et le Centre-Bretagne. Les températures au lever du jour seront comprises entre 11 et 14 degrés. Cet après-midi, le temps restera changeant avec des éclaircies mais aussi quelques passages nuageux et pluvieux. Comptez 17 degrés à Brest, 18 à Quimper et jusqu'à 20 degrés à Vannes. Le vent souffle de sud-ouest, 30 à 50 km heure ce matin et jusqu'à 70 km heure sur les côtes. Cet après-midi, la marée est haute actuellement, coefficient 68, basse vers 13h30.
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0: Yannick Noah, c'était Simon Papatara à l'instant sur RMN, la Bretagne en musique. Bonjour tout le monde et merci d'avoir choisi RMN pour cette matinée chez vous, au travail, dans la voiture. Vous allez pouvoir partager un bon moment avec nous. On va retrouver mais alors que des tubes pour la suite et également de belles idées de sortie pour le week-end prochain. Pourquoi pas? En tout cas, on va détailler ça tranquillement ensemble. Je vous ai préparé The Communards et la voix de Jimmy Somerville dans quelques instants avec Never Can Say Goodbye. Et voici Gaëtan Roussel et tout s'en va sur RMN.
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0: The Communards à l'instant sur RMN. La Bretagne en musique, c'était Never Can Say Goodbye. Merci d'être avec nous pour continuer votre mercredi matin. On va jeter un coup d'œil au programme télé de ce mercredi soir dans quelques instants. Laurent Voulzy sera là juste avant avec Le Pouvoir des Fleurs ou encore Survivor. Burning Hearts, c'est un extrait de la BO de Rocky 4 et ça arrive dans un instant. Merci d'écouter RMN.
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2: Bonjour, quoi de beau à la télé pour cette soirée du 3 juin sur TF1, Grey's Anatomy, la saison 22 de la série médicale. Sur France 2, L'Or Bleu, série avec Tom Leb. Sur Arte, Asbestas, film avec Denis Ménochet et Marina Foïs. Sur TF1, série film, Le Boulet, film avec Gérard Lanvin et Benoît Poulvorde. Moltes, un détenu, joue chaque semaine au loto. C'est Reggio, un gardien de prison maladroit qui valide ses bulletins. Un jour, Moltes apprend qu'il a gagné le jackpot. Sur France 3, 1998, l'été de nos 18 ans. Documentaire. 1998, c'est l'été de la victoire des Bleus, un été mémorable, le dernier avant l'explosion d'Internet et des portables. Maria Porcher, devenue écrivaine, redessine aujourd'hui cette époque tatouée dans nos mémoires. Sur France 4, Renault à cœur perdu, documentaire.

et Joseph Kamel avec Parker sur RMN, la Bretagne en musique. Allez, on ouvre l'agenda pour vous parler du Salon International du Pastel qui va s'installer à Béric. Ça va se passer entre le 7 et le 15 juin à la salle culturelle Le Verger, un rendez-vous artistique pour découvrir les œuvres lumineuses et pleines de finesse autour du pastel, avec cette année l'artiste américain Jacob Aguillard comme invité d'honneur. Il y aura des expositions, des démonstrations et puis des stages proposés tous les jours. L'entrée est gratuite. En tout cas, c'est une belle idée de sortir pour prendre le temps de découvrir un art, mais aussi du spectaculaire. C'est peu de le dire. Merci d'écouter RMN avec Eros Ramazzotti et Tina Turner très vite, Cossé de la Vita et Johnny Hallyday. Voici 100% sur RMN.

0: José De La Vita, Eros Ramazzotti et Tina Turner à l'instant sur RMN. Merci de passer votre matinée avec, dans quelques instants, le retour de l'actualité. On va aussi retrouver Chico Buarque pour un petit voyage du côté du Brésil avec Essa Mosata Diferente. Ça sera juste après l'horoscope de Clara sur RMN.
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3: Bonjour à tous, mercredi 3 juin, très belle journée. Tout de suite, l'horoscope. Bélier, un placement financier censé vous sécuriser va s'avérer négatif et sans doute dangereux. Les taureaux, votre vie amoureuse deviendrait vite accessoire si vous n'y preniez pas garde. Gémeaux, un ciel astral enchanteur vous redonne du tonus allié à un coup de chance. Les cancers, un changement d'organisation va s'imposer, réalisez-le avec discrétion mais seul. Les lions, vous avez fait des progrès en vous adaptant aux dernières innovations, exigez la récompense. Vierge, vous voilà prêt à bien évoluer mais à condition de refuser ce qui ne vous convient pas. Balance, il est temps de vous affirmer, de vous protéger de la rivalité qui est dans l'air depuis peu. Les scorpions, il est inutile d'accepter les bouleversements que l'on vous propose dans le travail. Les sagittaires, une nouvelle façon de faire fructifier votre trésorerie va vous être apportée sur un plateau. Capricorne, une relation familiale va enfin pouvoir prendre une tournure agréable pour tous. Verseau, un investissement se présente, ne vous laissez pas piéger car cela vous coûterait très cher. Et pour finir, les poissons, en embuscade, vos adversaires ne peuvent rien contre votre charisme qui a séduit vos dirigeants. Excellente journée sur RMN, la Bretagne en musique.
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0: Belle matinée à vous, il est 10h, RMN, c'est la Bretagne en musique et accompagné de Calogero, Jack Savoretti et Philippine Lavray et Bananarama. Ça sera juste après le point sur l'actualité.
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2: Bonjour à tous et bonne matinée.
1: Gwen Bro.
2: Une expérimentation est menée en Bretagne pour tenter de limiter la prolifération des choucas des tours, une espèce protégée dont la population est en forte augmentation dans la région. Les chercheurs testent notamment l'installation de grillages sur les cheminées afin de réduire les possibilités de nidification, alors que les dégâts agricoles sont estimés à plus d'1 million d'euros par an. C'est pour la bonne cause, les inscriptions sont ouvertes pour la 4e édition de la PAM, une journée solidaire organisée le vendredi 13 juin au domaine de Manouane à Plouet. L'événement soutiendra cette année Thiago, un enfant de 4 ans de Kervignac atteint du syndrome de Pete Hopkins, avec une boucle de marche ou de course de 3,5 km et plusieurs animations familiales prévues tout au long de cette journée. Événement finalement annulé à Séné, le maire Clément Lefranc a décidé l'annulation de la fête des habitants prévue le 26 juin à la maison des habitants. Une décision prise en raison du projet de reconversion en crèche et du climat de tension. Le collectif s'oppose et va manifester ce samedi devant le centre social. Amiante à Landbioué, la CGT Arsenal Lorient s'est mobilisée hier matin à Plomeur. Une grève pour réclamer la reconnaissance de l'exposition des personnels à l'amiante. Une cinquantaine de personnes ont remis une motion au commandant pour la transmettre au ministère des Armées. Agriculture de demain à Plohermel, rendez-vous donné ce soir à 20h avec une conférence organisée au parc de Ronsouze. Un moment pour réfléchir à la souveraineté alimentaire, la transmission des fermes et la qualité de l'eau. Un projet à l'initiative du Conseil du développement du pays de Plohermel. Sport, fan zone, rugby, annoncé à Vannes. Ce sera samedi, la ville installe un écran géant dans les jardins des remparts pour la finale de Pro D2 du RCV. Un stand d'huîtres, des animations et une boutique du club seront proposés. Des restrictions de circulation sont prévues dans le centre-ville, mais de toute manière, cela va être une très très belle fête. Sur le front des hostilités, une frappe de drone ukrainienne a touché un bus reliant Moscou à Simferopol, en Crimée annexée par la Russie, faisant au moins 7 morts et 11 blessés, selon les autorités locales. Autre guerre, autre continent, l'aéroport international du Koweït a été visé par une attaque de drone qui a fait plusieurs blessés, selon l'armée koweïtienne. Les autorités ont renforcé les mesures de sécurité autour des infrastructures stratégiques, alors que les tensions restent vives au Moyen-Orient. Sans transition, le quintet du jour qui se dispute aujourd'hui à Laval. La 6e étape du Grand National du Trot, notée le 9, le 11, le 2, le 6, le 16, le 10, le 8 et le 5. Voilà pour l'actu, la météo.
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2: Le ciel restera chargé toute la journée sur l'ensemble de la région avec quelques averses localement possibles. Les températures seront comprises entre 11 et 15 degrés cet après-midi. Alternance de nuages, quelques éclaircies mais timides et souvent de la pluie. Température 17 degrés à Roscoff, 18 à Carhaix jusqu'à 20 degrés à Auray et à Moëlan-sur-Mer. Le vent soufflera de 30 à 50 km/h dans l'intérieur des terres et jusqu'à 70 sur les côtes exposées. La marée, elle est haute actuellement, coefficient 68, elle sera basse vers 13h30.
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Calogero, c'était en apesanteur sur un ramen. 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Mais alors d'où vous voudrez et quand vous voudrez. Dans quelques instants, Village People avec YMCA ou encore Jack Savoriti et Philippine Lavray. Tout de suite, voici ce qui s'aimait sur RMN.

0: C'était Village People et le fameux YMCA, c'est festif. On a toujours envie de faire la chorégraphie quand on entend ce titre. Merci de partager ces petits bonheurs et ces tubes avec nous pour continuer ce mercredi matin. Ça sera avec Vita et Claudio Capeo dans un instant, mais aussi Elton John. I don't wanna go on with you like that sur RMN.
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Jack et Carla sur un Ramen, c'était la recette. Vous avez rendez-vous aussi pour les 24 heures kayak, mythique 24 heures kayak. Ça sera ce week-end, samedi et dimanche à Saint-Zac-le-Christ. Et c'est un bel anniversaire puisque c'est la 20e édition qui va être festive et spectaculaire aussi. Vous allez pouvoir voir les équipes se relayer pendant 24 heures autour de l'île de Locastel et dans une ambiance conviviale avec déguisement, animation et bonne humeur au programme. On vous en parle en détail sur rmn.bzh. N'hésitez pas à aller jeter un petit coup d'œil. Nous poursuivons avec Irène Cara, Fame et France Gall. Ella, Ella, c'est un bel hommage à Ella Fitzgerald et c'est maintenant sur un Ramen.

0: Thierry Hazard à l'instant sur RMN, c'était le Jerk. 11h s'approche, le retour de l'actualité avec la rédaction à 11h et avant ça Madness avec One Step Beyond. Mais avant ça, puisque nous sommes mercredi, nous allons nous intéresser aussi aux nouveautés dans les salles de cinéma sur RMN.
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2: Bonjour à tous, les sorties ciné de la semaine et on commence avec La Bataille de Gaulle, L'Âge de Fer. Juin 1940, la France s'effondre mais un général refuse de capituler. Seul, presque sans soutien, il rejoint Londres avec une conviction folle, la bataille n'est pas terminée.
3: La France n'a pas capitulé.
4: Vous n'êtes pas la France !
5: Partout, des réseaux sont en train de se former.
6: Je veux que le monde sache que nous sommes invaincus.
7: Les Français libres.
2: Le film suit la naissance de la résistance autour du général de Gaulle, entre soldats, lycéens révoltés et combattants de l'ombre, un thriller historique intense sur les débuts de la France libre.
3: Il se peut que je sois un obstacle à l'avenir de la France.
2: Autre sortie cette semaine et changement radical d'ambiance avec le retour de Scary Movie. Anna Faris et les frères Wayans reprennent du service pour une nouvelle parodie complètement barrée des films d'horreur. Une nouvelle fois, aucune saga n'est épargnée. Et enfin, autre sortie cette semaine, l'affaire Zanetti avec Rush Dizem. 10 ans après une condamnation mystérieuse, un criminologue rouvre le dossier d'une femme accusée de meurtre. Entre souvenirs flous, manipulation et vérité cachée, le face-à-face devient fascinant, inspiré d'une histoire vraie. Bref, entre résistance, parodie horrifique et enquête psychologique, cette semaine, le ciné joue sur tous les fronts. Bon ciné.
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0: droite de la matinée avec Daniel Balavoine, Black et Freddie Mercury. Et avant ça, voici l'actualité.
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2: Bonjour à tous, merci de nous avoir choisis.
1: Gwen Bro.
2: Selon une étude de l'Observatoire des inégalités, publiée hier, 5 communes bretonnes comptent au moins 10% d'habitants considérés comme riches, avec un niveau de vie supérieur à 4 293 euros par mois. Saint-Grégoire, près de Rennes, arrive en tête avec 17% de hauts revenus, devant l'Arbre-Plage dans le Morbihan avec 16%. 15 ans après la disparition de Xavier Dupont de Ligonnèse, un nouvel ouvrage relance les interrogations. Un ancien policier devenu écrivain affirme avoir recueilli plusieurs témoignages, laissant penser que le principal suspect du quintuple meurtre de Nantes aurait poursuivi sa fuite jusqu'en Italie. Margot Douetil.
3: Selon l'écrivain romain Puertolas, Xavier Dupont de Ligonnès ne se serait pas suicidé après sa disparition en avril 2011. Dans un livre publié ces jours-ci, l'ancien policier s'appuie sur de nouveaux témoignages recueillis dans le sud de la France. Une gérante d'agence de location affirme notamment l'avoir vu tenter de louer un véhicule quelques jours après sa dernière apparition officielle. D'autres témoins situeraient ensuite l'homme dans un camping du Var, puis à Nice avant un possible passage en Italie. L'auteur rappelle que ces éléments reposent uniquement sur des témoignages et ne constituent pas des preuves formelle.
2: Oui, et ajoutons qu'à ce jour, Xavier Dupont de Ligonnès reste introuvable et que l'enquête demeure ouverte. Merci Margot. Un incendie dans une habitation à Plunerette, près d'Auray. Dramatique, deux personnes ont perdu la vie dans la nuit de lundi à mardi après un départ de flammes sur la rue Lannes-Garban. Alerté vers minuit 45, une vingtaine de sapeurs-pompiers des centres de secours d'Auray et de Vannes ont été mobilisés sur ce sinistre. Épidémie de gale à Baden. Plusieurs dizaines d'enfants de l'école et de la crèche sont touchés depuis mi-mai avec des boutons qui provoquent d'intenses démangeaisons. L'ARS veut vérifier si ces symptômes ne seraient pas plutôt dus à des allergies ou des piqûres de chenilles processionnaires. Eh oui, c'est la bonne chanson pour Thomas Pesquet. L'astronaute français repartira dans l'espace en juillet 2027 pour une troisième mission à bord de la Station Spatiale Internationale. Les étoiles, il les verra de près. Il devrait cette fois-ci commander l'équipage et participer au dernier programme scientifique mené avant la fin annoncée de l'ISS en 2030. Sans transition, le quintet du jour, il se dispute aujourd'hui à Laval dans le cadre de la sixième étape du Grand National du Trot. Il y aura 18 concurrents au départ sur les 2850 mètres de la piste lavalloise. Notre sélection, le 9, le 11, le 2, le 6, le 16, le 10, le 8 et le 5. Voilà pour l'actualité. Merci de l'avoir suivi. Bonne matinée à tous.

Daniel Balavoine sur RMN en 1985. C'était la sortie du dernier album de Daniel Balavoine qui portait ce titre aussi, Sauver l'amour. Dans quelques instants, Louane va nous rejoindre et Black tout de suite. Voici Wonderful Life sur RMN.

0: C'était Louane à l'instant sur RMN. Pour continuer cette fin de matinée, on a mis le cap sur la pause de midi et on s'en approche en musique et avec que des tubes. Rock With You, Michael Jackson. Dans quelques instants, on va retrouver Indochine aussi. Ou encore Jean-Jacques Goldman qui s'approche. Elle a fait un bébé toute seule sur RMN.
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Quoi qu'on dise, c'était Benabar à l'instant sur RMN, la Bretagne en musique. Et parlons du salon Pontivy Livre et Art qui revient pour une 4e édition ce week-end au Palais des Congrès de Pontivy. 2 jours pour venir rencontrer des auteurs, des artistes et des éditeurs bretons dans une ambiance conviviale et c'est vraiment accessible à tous. Il y aura des dédicaces, des expositions, des conférences et vous pourrez même échanger sur place. Et ne manquez pas ce rendez-vous qui est vraiment ouvert à tous de 10h à 18h et l'entrée est libre. Ne manquez pas aussi de retrouver toutes les infos sur notre site internet rmn.bzh. Les Innocents vont arriver dans quelques instants et Foster the People avec Pumped Up Kicks sur RMN.

0: C'était Coldplay avec Feels Like I'm Falling in Love sur RMN. Midi dans quelques minutes et l'actualité de la mi-journée avec la rédaction. On jettera aussi un coup d'œil à la météo. Avant ça, eh bien, c'est Joyce Jonathan qui va nous rejoindre avec Je ne sais pas. Merci d'écouter RMN.
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0: est midi. Merci d'écouter RMN et Tsukero qui va arriver dans un instant. Vanessa Paradis également ou encore le groupe Téléphone avec Le Jour s'est levé. Voici la météo et l'actualité.
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2: Bonjour à tous, soyez les bienvenus.
1: Gwen Bro.
2: Une expérimentation est menée en Bretagne pour tenter de limiter la prolifération des choucas des tours, une espèce protégée dont la population est en forte augmentation dans la région. Les chercheurs testent notamment l'installation de grillages sur les cheminées afin de réduire les possibilités de nidification, alors que les dégâts agricoles sont estimés à plus d'un million d'euros par an. Pas banal, un fauteuil roulant volé dimanche lors du semi-marathon de Saint-Gonnery. Il a été retrouvé et rapporté à la rédaction de nos confrères du Télégramme de Pontivy. L'équipement indispensable au quotidien de Glenn Briand est estimé à près de 6 000 euros, avait disparu alors que le coureur était transféré dans un fauteuil de course. À Arradon, un homme de 21 ans a été condamné à 8 mois de prison ferme pour des violences commises sur sa compagne, placée sous bracelet électronique dans une autre affaire judiciaire. Il a également interdiction de contacter la victime et de séjourner dans le Morbihan pendant 5 ans. Direction Baden maintenant, plusieurs dizaines d'enfants souffrent depuis 2 semaines de démangeaisons et de boutons provoqués principalement par des chenilles processionnaires du chêne. L'agence régionale de santé confirme qu'un seul cas de gale a été diagnostiqué et des opérations d'élimination ont été engagées autour des écoles. Et puis, selon une étude de l'Observatoire des inégalités publiée hier, 5 communes bretonnes comptent au moins 10% d'habitants considérés comme riches, avec un niveau supérieur de 4 293 euros par mois. Saint-Grégoire, près de Rennes, arrive en tête avec 17% des hauts revenus, devant l'Armor-Plage dans le Morbihan avec 16%. L'Ukraine a revendiqué aujourd'hui une importante attaque de drones contre Saint-Pétersbourg, la deuxième ville de Russie, affirmant avoir touché un terminal pétrolier utilisé à des fins militaires ainsi qu'une base navale. La santé mentale des salariés se dégrade. 1 salarié sur 2 est en détresse psychologique au travail, selon une étude du cabinet Empreinte Humaine. Les détails, Margot Douetil.
3: Oui, et c'est un niveau record depuis 2020. Le risque de burn-out sévère est 2 fois plus élevé en 2026 qu'avant la crise sanitaire. Certaines personnes sont plus touchées, les femmes, les employés et les moins de 30 ans. 60% des salariés ont l'impression d'être de simples exécutants et près d'un sur deux estiment manquer de temps pour faire un travail de qualité du fait de la forte quantité de tâches demandées. Les salariés souhaitent de la reconnaissance et participer activement à la vie de l'entreprise. Des actes qui peuvent réellement améliorer l'expérience au travail.
2: Merci Margot. Le quintet du jour, c'est aujourd'hui à Laval dans le cadre de la 6e étape du Grand National du Trot. Notez le 9, le 11, le 2, le 6, le 16, le 10, le 8 et le 5. Voilà pour l'actu, on passe à la météo.
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2: Cet après-midi, le temps restera maussade avec un ciel bien gris, avec quelques averses en plus. Comptez 17 degrés à Brest et Ploërmel, 18 à Quimper et Vannes et jusqu'à 19 degrés à Morlaix. Le vent souffle de sud-ouest entre 30 et 50 km/h et puis jusqu'à 70 km/h quand même sur les côtes. Coup d'œil sur demain jeudi, éclairci entre les nuages et quelques averses localement. Température au réveil entre 13 et 15 degrés avec un vent d'ouest soutenu de 60 à 65 km/h.
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Sugero, c'était Il Volo sur RMN, la Bretagne en musique. Notez que vous avez rendez-vous avec les Fous du Roi qui fêtent leurs 10 ans à Châteauneuf-du-Fou avec une nouvelle comédie pleine d'humour, c'est La Famille à décapsuler. Rendez-vous samedi à 20h30 et dimanche à 15h30 du côté de la salle Arstérène. Vous allez profiter d'une pièce drôle et familiale entre quiproquos et situations décalées et portée par une troupe locale passionnée. Vous allez vraiment vous régaler, passer un très très bon moment. La suite, ça sera avec Stéphane, ma chérie, et Vanessa Paradis. Voici Les Épines du Cœur sur un ramen.

0: C'était Stéphane et ma chérie à l'instant sur RMN. Dans quelques minutes, vous allez retrouver Niagara avec AC, le groupe AA arrive aussi, ou encore Amy Winehouse avec You Know I'm No Good. Profitez bien de la pause, rechargez bien les batteries avec RMN.
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The Sun Always Shines on TV. C'était le groupe AA sur RMN. Et vendredi et samedi, rendez-vous immanquable au Fawet. C'est le Festiquat. Deux jours de fêtes de musique et de convivialité. C'est un festival qui est porté par des bénévoles passionnés. Vous allez venir partager, vous retrouver et profiter d'une ambiance chaleureuse et accessible à tous. Et côté scène, eh bien, il y a du bon. Hein. Vous allez pouvoir retrouver devant vous Superbus, Tagada Jones, Boulevard Désert, Ellie Jane, Hadza, également la Compagnie Créole, ça va être énorme. De nombreux autres artistes seront là aussi hein, pour vous faire profiter de cette belle fête, un week-end en tout cas, entre concert et bonne humeur à ne pas manquer au Fawet. On vous en parle sur rmn.bzh. Lily Cube va arriver, Voyage en Italie et le tout dernier titre de Céline Dion. Voici Dansons sur RMN.

0: Full sentimental, Alain Souchon sur RMN, la Bretagne en musique. Je vous souhaite une très belle journée. Je vous retrouve demain et à partir de 9h, c'était Anthony. Vous avez rendez-vous avec Radiohead dans quelques instants avec Creep. Et avant ça, le programme télé de ce mercredi soir sur RMN.
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2: Bonjour, quoi de beau à la télé pour cette soirée du 3 juin sur TF1, Grey's Anatomy, la saison 22 de la série médicale. Sur France 2, L'Or Bleu, série avec Tom Leb. Sur Arte, Asbestas, film avec Denis Ménochet et Marina Foïs. Sur TF1, série film, Le Boulet, film avec Gérard Lanvin et Benoît Poulvorde. Moltes, un détenu, joue chaque semaine au loto. C'est Reggio, un gardien de prison maladroit qui valide ses bulletins. Un jour, Moltes apprend qu'il a gagné le jackpot. Sur France 3, 1998, l'été de nos 18 ans, documentaire. 1998, c'est l'été de la victoire des Bleus, un été mémorable, le dernier avant l'explosion d'Internet et des portables. Maria Porcher, devenue écrivaine, redessine aujourd'hui cette époque tatouée dans nos mémoires. Sur France 4, Renaud à cœur perdu, documentaire. Fils du baby-boom, Renaud est devenu l'un des chanteurs préférés des Français, créateur d'une bande-son qui couvre l'histoire de 50 ans de la société française. Et puis sur M6, Top Chef, la suite du concours culinaire, présenté par Stéphane Rothenberg. Très belle soirée télé à tous.

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0: Il est 13h.
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2: Bonjour à tous, soyez les bienvenus.
1: Gwen Bro.
2: Une expérimentation est menée en Bretagne pour tenter de limiter la prolifération des choucas des tours, une espèce protégée dont la population est en forte augmentation dans la région. Les chercheurs testent notamment l'installation de grillages sur les cheminées afin de réduire les possibilités de nidification, alors que les dégâts agricoles sont estimés à plus d'un million d'euros par an. Pas banal, un fauteuil roulant volé dimanche lors du semi-marathon de Saint-Gonnery. Il a été retrouvé et rapporté à la rédaction de nos confrères du Télégramme de Pontivy. L'équipement indispensable au quotidien de Glenn Briand est estimé à près de 6 000 euros, avait disparu alors que le coureur était transféré dans un fauteuil de course. À Arradon, un homme de 21 ans a été condamné à 8 mois de prison ferme pour des violences commises sur sa compagne, placée sous bracelet électronique dans une autre affaire judiciaire. Il a également interdiction de contacter la victime et de séjourner dans le Morbihan pendant 5 ans. Direction Baden maintenant, plusieurs dizaines d'enfants souffrent depuis 2 semaines de démangeaisons et de boutons provoqués principalement par des chenilles processionnaires du chêne. L'agence régionale de santé confirme qu'un seul cas de gale a été diagnostiqué et des opérations d'élimination ont été engagées autour des écoles. Et puis, selon une étude de l'Observatoire des inégalités publiée hier, 5 communes bretonnes comptent au moins 10% d'habitants considérés comme riches, avec un niveau supérieur de 4 293 euros par mois. Saint-Grégoire, près de Rennes, arrive en tête avec 17% des hauts revenus, devant l'Armor-Plage dans le Morbihan avec 16%. L'Ukraine a revendiqué aujourd'hui une importante attaque de drones contre Saint-Pétersbourg, la deuxième ville de Russie, affirmant avoir touché un terminal pétrolier utilisé à des fins militaires ainsi qu'une base navale. La santé mentale des salariés se dégrade. Un salarié sur deux est en détresse psychologique au travail, selon une étude du cabinet Empreinte Humaine. Les détails, Margot Douitil.
3: Oui, et c'est un nouveau record depuis 2020. Le risque de burn-out sévère est 2 fois plus élevé en 2026 qu'avant la crise sanitaire. Certaines personnes sont plus touchées, les femmes, les employés et les moins de 30 ans. 60% des salariés ont l'impression d'être de simples exécutants et près d'un sur deux estime manquer de temps pour faire un travail de qualité du fait de la forte quantité de tâches demandées. Les salariés souhaitent de la reconnaissance et participer activement à la vie de l'entreprise. Des actes qui peuvent réellement améliorer l'expérience au travail.
2: Merci Margot. Le quintet du jour, c'est aujourd'hui à Laval dans le cadre de la 6e étape du Grand National du Trot. Notez le 9, le 11, le 2, le 6, le 16, le 10, le 8 et le 5. Voilà pour l'actu, on passe à la météo.
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2: Cet après-midi, le temps restera maussade avec un ciel bien gris, avec quelques averses en plus, comptez 17 degrés à Brest et Ploërmel, 18 à Quimper et Vannes et jusqu'à 19 degrés à Morlaix. Le vent souffle de sud-ouest entre 30 et 50 km/h et puis jusqu'à 70 km/h quand même sur les côtes. Coup d'œil sur demain jeudi, éclairci entre les nuages et quelques averses localement. Température au réveil entre 13 et 15 degrés avec un vent d'ouest soutenu de 60 à 65 km/h.
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0: passez un très bon mercredi avec RMN dans quelques instants. Marc Lavoine, les Simply Red, Bruno Mars et Rod Stewart. C'est juste après les informations et la météo, il est 16h.
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2: Bonjour à tous et bienvenue.
1: Titouan Guibert.
2: À la une, on parle de cette expérimentation menée en Bretagne pour tenter de limiter la prolifération des choux cadets-tours, une espèce protégée dont la population est en forte augmentation dans la région. Les chercheurs testent notamment l'installation de grillages sur les cheminées afin de réduire les nids, alors que les dégâts agricoles sont estimés à plus d'1 million d'euros par an. À Baden, plusieurs dizaines d'enfants souffrent depuis 2 semaines de démangeaisons et de boutons provoqués principalement par des chenilles processionnaires du chêne. L'agence régionale de santé confirme qu'un seul cas de gale a été diagnostiqué. Des opérations d'élimination ont été engagées autour des écoles. À Radon, un homme de 21 ans a été condamné à 8 mois de prison ferme pour des violences commises sur sa compagne. Placé sous bracelet électronique dans une autre affaire judiciaire, il a également interdiction de contacter la victime et de séjourner dans le Morbihan pendant 5 ans. Un fauteuil roulant volé dimanche lors du semi-marathon de Saint-Gonnery a été rapporté à la rédaction du Télégramme de Pontivy. L'équipement appartenant à Glenn Briand est estimé à près de 6 000 euros. Il avait disparu alors que le coureur était transféré dans un fauteuil de course. Selon une étude de l'Observatoire des inégalités publiée hier, 5 communes bretonnes comptent au moins 10% d'habitants considérés comme riches, avec un niveau de vie supérieur à 4200 euros par mois. Saint-Grégoire, près de Rennes, arrive en tête avec 17% de hauts revenus devant l'Armor-Plage dans le Morbihan. Dans le reste de l'actualité à l'international, l'Ukraine revendique une importante attaque de drones contre Saint-Pétersbourg, deuxième ville de Russie. Ils affirment avoir touché un terminal pétrolier utilisé à des fins militaires, ainsi qu'une base navale à Kronstadt. Cette offensive intervient au lendemain des frappes russes qui ont fait au moins 23 morts en Ukraine. Retour en France, oubliez la bourse et si vous investissiez plutôt dans une vache, et oui, c'est le placement insolite qui séduit de plus en plus de Français. Le plan épargne bovin, un placement concret et très rentable. Dimitri Coutan.
3: Vous l'avez compris, l'argent n'a pas d'odeur, mais il a désormais un cri. Via des plateformes spécialisées, vous pouvez acheter une vache environ 2300 euros pour la louer à un éleveur. C'est gagnant-gagnant, l'agriculteur agrandit son cheptel sans s'endetter et de votre côté, l'animal vous rapporte un loyer. On nous promet un rendement annuel de 5 à 6%, soit 4 fois plus que le livret A. Attention toutefois, le risque zéro n'existe pas, mais pour verdir son portefeuille, la tendance est bien là.
2: Merci Dimitri, sans transition, les résultats du quintet aujourd'hui, direction Laval pour la 6e étape du Grand National du Trot. L'arrivée dans l'ordre, noté le 16, le 14, le 9, le 2 et le 6. Voilà pour l'actu, tout de suite, la météo.
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2: Des conditions encore instables sur la Bretagne cet après-midi avec un ciel couvert, de la grisaille et des précipitations. Les maximales se maintiennent proche des 17-18 degrés dans l'ensemble, 17 degrés à Concarneau et Carhaix, 18 degrés près de Vannes et Lorient. Le vent lui reste puissant, proche des 60 km/h en moyenne. Sur le littoral, marée haute prévue ce soir aux alentours de 19h, coefficient de 67. Ce soir donc encore des perturbations qui devraient se maintenir jusqu'à demain, avec demain matin encore de la pluie à prévoir sur toute la région.
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0: C'était Bruno Mars un instant avec I Just Might. Bonjour et merci de nous avoir choisis pour accompagner votre fin de journée sur RMN, la Bretagne en musique. Ça y est, nous voilà déjà au milieu de la semaine. Nous sommes mercredi, nous sommes le 3 juin, la journée des enfants et peut-être aussi la vôtre hein, si vous profitez de cette pause scolaire pour passer du temps à leur côté. C'est Romuald avec vous jusqu'à 20h pour le 16-20. Alors au programme aujourd'hui, hein, beaucoup de musique bien sûr, vos plus beaux souvenirs, les titres qui vous accompagnent chaque jour en Bretagne. Et puis comme nous sommes mercredi, on fera une petite parenthèse ciné autour du retour très attendu de Toy Story sur grand écran. Un nouvel épisode est en préparation et les créateurs nous réservent quelques surprises plutôt inattendues. Je vous en parle avant 20h. Dans quelques instants, vous allez croiser Jean Schultes, Confidence pour Confidence. On va écouter Pascal Obispo avec Francis Cabrel et les Rolling Stones. Avec Miss You. Et puis arrive aussi dans quelques minutes votre chronique cinéma.
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ça, c'est un joli duo entre Francis Cabrel et Pascal Obispo. Il faudrait que pleuve l'amour, un titre rempli de douceur. Dans quelques instants, il y aura Shadé en 1984, un morceau qui a révélé l'artiste au monde entier. Le titre, c'est Smooth Operator. On va écouter ça très vite sur RMN. Il y aura aussi U2, Pride in the Name of Love, toujours dans les années 80, en 84. Et puis François Fellman.

0: Le film suit la naissance de la résistance autour du général de Gaulle, entre soldats, lycéens révoltés et combattants de l'ombre, un thriller historique intense sur les débuts de la France libre.
1: Il se peut que je sois un obstacle à l'avenir de la France.
0: Autre sortie cette semaine et changement radical d'ambiance avec le retour de Scary Movie. Anna Faris et les frères Wayans reprennent du service pour une nouvelle parodie complètement barrée des films d'horreur. Une nouvelle fois, aucune saga n'est épargnée. Et enfin, autre sortie cette semaine, l'affaire Zanetti avec Rush Dizem. 10 ans après une condamnation mystérieuse, un criminologue rouvre le dossier d'une femme accusée de meurtre. Entre souvenirs flous, manipulations et vérités cachées, le face-à-face devient fascinant, inspiré d'une histoire vraie. Bref, entre résistance, parodie horrifique et enquête psychologique, cette semaine, le ciné joue sur tous les fronts. Bon ciné.

0: classique de la chanson française à l'instant sur RMN avec François Fellman. Chanson écrite pour sa fille et est devenue l'un des plus grands succès de sa carrière. À l'instant, on vient d'écouter Joy sur RMN. Bientôt à 17h, un nouveau rendez-vous d'information. La rédaction d'RMN en place pour l'actualité en Bretagne. Juste après la pause et pour aller jusqu'aux informations, Maria Carré avec Without You. Petite douceur de ce mercredi après-midi sur RMN. Maria Carré, on l'écoute très vite. C'est pour aller jusqu'à 17h. À 17h, les informations.
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0: moi pour une nouvelle heure de musique avec tous les tubes que vous aimez en ce mercredi après-midi. Queen, on va écouter Gaëtan Roussel, Étienne Dao et Bronze qui beat. Juste après l'info, il est déjà 17h.
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2: Bonjour à tous, soyez les bienvenus.
1: Titouan Guibert.
2: À la une aujourd'hui, retour sur cette flotte fantôme russe au large des côtes atlantiques. Le commandant du pétrolier Tagore a été placé en garde à vue hier à Brest, dans le cadre d'une enquête pour défaut de pavillon et refus d'obtempérer. Le navire russe est au mouillage au large de Crozon, avec une zone d'exclusion de plus de 500 mètres autour du bâtiment. Voiture dans le port à la Trinité-sur-Mer. Hier après-midi, un véhicule stationné en hauteur a quitté sa place pour finir sa course dans l'eau après avoir franchi un buisson et un poteau. Le personnel du port a déplacé les bateaux et a sorti la voiture vide avec une grue grâce à l'aide d'un plongeur. Mairie taguée aux Faouettes. Ce matin, des inscriptions tous pourries ont été découvertes sur la façade et les vitres. En plein jour de marché, ce qui suscite l'indignation des habitants et du maire Christian Février, qui a déposé plainte tandis que le collectif contre l'artificialisation des sols est pointé du doigt. Collecte alimentaire à Pluneray, le nouveau conseil d'administration du centre communal à l'aide sociale s'est mobilisé ce week-end pour récolter plus de 1100 kg de denrées dans les galeries de Carrefour Market et Lidl. L'association renforce son accompagnement des familles fragiles. Et puis, selon une étude de l'Observatoire des inégalités publiée hier, ce sont 5 communes bretonnes qui comptent au moins 10% d'habitants considérés comme riches, avec un niveau de vie supérieur à 4 293 € par mois. Saint-Grégoire, près de Rennes, arrive en tête avec 17% de hauts revenus, devant l'Armor-Plage dans le Morbihan avec 16%. Dans le reste de l'actu, des nouvelles du feuilleton Donald Trump et l'Iran. Après plusieurs critiques du président américain à l'encontre du guide suprême Mojtaba Ramenei, celui-ci a déclaré vouloir le rencontrer. Une volonté qu'il a soulignée lors d'une interview au New York Post, alors que Washington et Téhéran s'accusent mutuellement de violer un cessez-le-feu fragile au Moyen-Orient. Retour en France, face à la détresse psychologique des plus jeunes, le gouvernement veut accélérer les prises en charge. Un système de coupe-fil va être créé. Dimitri Coutan.
3: Oui, l'objectif est d'obtenir un rendez-vous chez le psy en 2 jours maximum. Désormais, si un médecin scolaire ou un enseignant repère un élève en souffrance, il pourra déclencher cette procédure. Sur le terrain, les psychiatres et psychologues d'une même ville devront s'organiser pour bloquer des créneaux de consultation libres. Pour le ministère de la Santé, il faut agir le plus vite possible. Repérer ces troubles très tôt permet d'aider efficacement les adolescents et d'éviter des hospitalisations plus graves par la suite.
2: Merci Dimitri. Sans transition, les résultats du Quintet direction Laval pour la 6e étape du Grand National du Trot. L'arrivée dans l'ordre noté le 16, le 14, le 9, le 2 et le 6. Voilà pour l'actu. Tout de suite, la météo.
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2: Les conditions restent similaires à ce matin avec encore de la grisaille et de la pluie sur toute la Bretagne, un ciel très couvert avec des instabilités marquées. Les températures se maintiennent de l'ordre des 17-18 degrés jusqu'à Lorient et Auray, 17 degrés à Quimper et Quimperlé. Le vent, lui, se maintient autour des 60 km/h en moyenne, de fortes rafales. Sur le littoral, notez la marée haute prévue à 19h, coefficient 67. Demain, les conditions devraient rester perturbées dès le matin avec de la pluie et une légère amélioration l'après-midi.
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0: C'était Queen, bien sûr, la voix de Freddie Mercury avec Even for Everyone. Dans quelques minutes, je vais vous parler cinéma. Une superstar mondiale de la musique va rejoindre l'univers de Toy Story dans le prochain film Pixar. Et son rôle est pour le moins inattendu. Oui, je vous laisse juste un indice. Il s'agira d'une part de pizza. Part de pizza, attention, avec des lunettes de soleil. Bon, je vous raconte ça dans quelques instants. Le temps de préparer Toto avec All the Line, Yannick Noah, Jack et Carla, la recette. C'est ce qu'on écoute dans les prochaines minutes sur RMN.
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0: Et ramène la Bretagne en musique avec un instant Jake et Carla, c'était la recette. Bon alors aujourd'hui, mercredi, petite parenthèse signée pop culture si je vous dis Toy Story.
1: Je suis dans...
0: Vous pensez bien évidemment à Buzz l'éclair, à Woody, Jessie ou encore Rex. Eh bien pour le cinquième volet en préparation, Pixar a décidé d'ajouter un nouveau personnage complètement déjanté. Et pour lui prêter sa voix, le studio a fait appel à l'une des plus grandes stars de la musique actuelle, Bad Bunny. Oui, son personnage, écoutez bien, une part de pizza avec des lunettes de soleil. Oui, oui, j'ai bien dit une part de pizza. Le personnage va s'appeler Pizza with Glaces et serait décrit comme naturellement cool, mystérieux et un peu à part, oui, à part de pizza dans l'univers des jouets. Le nouveau Toy Story est attendu au cinéma le 17 juin prochain et les jouets devront cette fois faire face à un nouvel adversaire, la technologie moderne qui attire davantage les enfants que les jouets traditionnels. Et entre nous, une part de pizza qui porte des lunettes de soleil. Je crois qu'on tient déjà l'un des personnages les plus improbables de l'année au cinéma. Rendez-vous donc le 17 juin avec la sortie de Toy Story 5 au cinéma. La suite dans un instant avec Charlie Puth, avec Marvin Gaye, Michel Berger, chanté pour ceux et

0: Alors ça, ça a été un succès international. La chanteuse Kim Wilde en 1986. You Keep Me Hanging On sur RMN, bientôt à 18h. Belle fin de journée avec nous. 18h, un nouveau rendez-vous d'information avec la rédaction d'RMN. Pour aller jusqu'à 18h, Axel Red avec Ce Matin, c'est ce qu'on va écouter. Et c'est ce qu'on va écouter sur RMN, la Bretagne en musique.
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0: Bienvenue sur RMN et belle fin de journée avec dans quelques instants Florent Bani, Louane, Etchiran et Culture Club Karma Caméléon. Juste après l'information et la météo, il est 18h.
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2: Bonjour à tous et bienvenue.
1: Titouan Guibert.
2: À la une, suite de l'arraisonnement de la flotte fantôme russe au large des côtes atlantiques, le commandant du pétrolier a été placé en garde à vue à Brest, dans le cadre d'une enquête pour défaut de pavillon et refus d'obtempérer. Le navire russe est maintenu au large de Crozon avec une zone d'exclusion de 500 mètres autour de lui. La ministre de la Mer en déplacement dans le Morbihan, Catherine Chabot, se rend ce jeudi à Lorient et Etel pour les 60 ans du Cross et du salon Navex Expo. Elle interviendra sur la prévention des risques en pêche et prononcera le discours de clôture sur l'innovation. Innovation maritime. Conseil municipal à Gourin, les élus ont validé lundi des subventions pour un total de 59 000 euros. Un emprunt total de 400 000 euros pour l'assainissement et l'acquisition d'un garage pour l'île au cinéma. De nouveaux référents Ragondin et Frelon Asiatique ont été désignés. Opposition à Vannes, le groupe L'Avenir de Vannes appelle à concilier tranquillité publique et solidarité envers les sans-domicile fixe. En réaction au plan de pacification annoncé par le maire David Robaud, les élus de gauche défendent prévention, accompagnement social et expérimentation du dispositif Tapage. Fouille au phare des chats à Groix, l'archéologue Philippe Gouézin et ses bénévoles reprennent le chantier jusqu'au 20 juin, après la découverte d'une tombe néolithique exceptionnelle sur le site. A noter que des visites publiques seront proposées le mardi, jeudi et samedi pour découvrir poterie, silex et architecture unique. Dans le reste de l'actualité, de nouvelles restrictions d'eau en France. Après l'épisode de forte chaleur, plusieurs départements, comme les Pyrénées-Orientales ou les Pyrénées-Atlantiques, renforcent leurs mesures. Interdiction d'arrosage, lavage de voitures et limitation pour l'irrigation agricole. La préfecture appelle à la sobriété pour tous, alors que l'été s'annonce très sec. 15 ans après la disparition de Xavier Dupont de Ligonnès, un nouvel ouvrage relance les interrogations. Un ancien policier devenu écrivain affirme avoir recueilli plusieurs témoignages, laissant penser que le principal suspect du quintuple meurtre de Nantes aurait poursuivi sa fuite jusqu'en Italie. Gwenbro.
3: Selon l'écrivain Romain Pertolas, Xavier Dupont de Ligonnès ne se serait pas suicidé après sa disparition en avril 2011. Dans un livre publié ces jours-ci, l'ancien policier s'appuie sur de nouveaux témoignages recueillis dans le sud de la France. Une gérante d'agence de location affirme notamment l'avoir vu tenter de louer un véhicule quelques jours après sa disparition officielle. D'autres témoins situeraient ensuite l'homme dans un camping du Var, puis à Nice, avant un possible le passage en Italie. L'auteur rappelle que ces éléments reposent uniquement sur des témoignages et ne constituent pas de preuves formelles.
2: Merci Gwen. À noter qu'à ce jour, Xavier Dupont de Ligonnès reste introuvable et l'enquête demeure ouverte. Voilà pour l'actualité. Merci de l'avoir suivi. Tout de suite, la météo.
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2: Des conditions encore instables pour cette fin d'après-midi avec un ciel couvert sur la région, encore de la grisaille et des précipitations pour la fin de journée en Bretagne. Des températures qui se maintiennent autour des 16-17 degrés jusqu'à Lorient et Vannes, 16 degrés à Douarnenez, Ploermel et Brest. Le vent lui reste puissant, proche des 60 km/h en moyenne. Sur le littoral, notez la marée montante, actuellement coefficient 67. Pour demain, ce seront encore des perturbations à prévoir dès le matin avec de la pluie et une légère amélioration prévue dans l'après-midi.
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0: Les programmes télé aussi en préparation, c'est dans un instant. Et pour la musique, il y aura Kyo avec Le Graal et les Corses avec Breathless. C'est ce qu'on va écouter très vite sur RMN, alors à tout de suite.
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1: Bonjour, quoi de beau à la télé pour cette soirée du 3 juin sur TF1, Grey's Anatomy, la saison 22 de la série médicale. Sur France 2, L'Or Bleu, série avec Tom Leb. Sur Arte, Asbestas, film avec Denis Ménochet et Marina Foïs. Sur TF1, série film, Le Boulet, film avec Gérard Lanvin et Benoît Poulvorde. Moltes, un détenu, joue chaque semaine au loto. C'est Reggio, un gardien de prison maladroit qui valide ses bulletins. Un jour, Moltes apprend qu'il a gagné le jackpot. Sur France 3, 1998, l'été de nos 18 ans. Documentaire. 1998, c'est l'été de la victoire des Bleus, un été mémorable, le dernier avant l'explosion d'Internet et des portables. Maria Porcher, devenue écrivaine, redessine aujourd'hui cette époque tatouée dans nos mémoires. Sur France 4, Renaud à cœur perdu, documentaire. Fils du baby-boom, Renaud est devenu l'un des chanteurs préférés des Français, créateur d'une bande-son qui couvre l'histoire de 50 ans de la société française. Et puis sur M6, Top Chef, la suite du concours culinaire présenté par Stéphane Rothenberg. Très belle soirée télé à tous.

épines du cœur sur RMN. Tiens, avant d'écouter dans quelques minutes Coq Robin, Daniel Balavoine, ainsi que les Bee Gees, je vous rappelle que le Festiquette revient au Fawette. Ça va se passer à partir de 20h.

0: Décennie 80, When Your Heart Is Weak en 1985. On vient d'écouter Cock Robin sur RMN. Bientôt 19h. À 19h, un nouveau rendez-vous d'information avec la rédaction d'RMN, l'actualité en Bretagne. Et pour aller jusqu'aux infos de 19h, Céline Dion. Je vous rappelle que Céline Dion se produira à Paris, la Défense Arena, pour une résidence exceptionnelle prévue entre le 12 septembre et le 17 octobre. Une série de 16 concerts avec la star québécoise. Allez, Céline Dion, j'irai où tu iras.
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0: C'est ce qu'on va écouter.
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0: Et Céline Dion, c'est pour aller jusqu'à 19h.
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0: côté avec Christophe Maé, avec Jamie Rancouay, avec Zazie et Wham, Wake Me Up Before You Go Go. 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
2: Mesdames, messieurs, bonsoir, toute l'actu.
1: Titouan Guibert.
2: Pas de soleil, mais des UV en Bretagne. Malgré le retour à des températures plus douces, il faut rester prudent face aux ultraviolets. L'indice peut atteindre 7 ou 8 ces prochains jours, même avec des nuages denses. Les experts rappellent que le risque est le même de 20 à 40 degrés et conseillent textile et ombre en priorité. Une voiture est entrée dans le port à la Trinité-sur-Mer. Mardi, dans l'après-midi, un véhicule stationné en hauteur a quitté sa place pour finir sa course dans l'eau après avoir franchi un buisson puis un poteau. Le personnel du port a déplacé les bateaux et a pu sortir la voiture vide avec une grue grâce à l'aide notamment d'un plongeur. Mairie taguée aux Faouettes. Ce mercredi matin, des inscriptions tous pourries ont été découvertes sur la façade et sur les vitres. En plein jour de marché, ce qui a suscité l'indignation des habitants et du maire Christian Février, qui a d'ailleurs déposé plainte, tandis que le collectif contre l'artificialisation des sols est pointé du doigt dans cette affaire. Agression au taser à Pontivy, un homme de 41 ans comparaîtra le 1er juillet au tribunal de Lorient pour de nouvelles violences sur son ex-compagne avec un pistolet à impulsion électrique. Il reste en détention provisoire en attendant son procès, alors qu'il cumule déjà plusieurs condamnations pour faits similaires. Et puis une collecte alimentaire à Pluneray. Le nouveau conseil d'administration du centre communal à l'aide sociale s'est mobilisé le week-end dernier pour récolter plus de 1100 kilos de denrées dans les galeries Carrefour Market. Des nouvelles dans le feuilleton entre Donald Trump et l'Iran. Après plusieurs critiques du président américain à l'encontre du guide suprême Mojtaba Ramenei, celui-ci a déclaré vouloir le rencontrer. Une volonté qu'il a soulignée lors d'une interview accordée au New York Post, alors que Washington et Téhéran s'accusent mutuellement de violer un cessez-le-feu fragile au Moyen-Orient. Retour en France, la santé mentale des salariés se dégrade nettement. Un salarié sur deux est en détresse psychologique au travail, selon une étude du cabinet Empreinte Humaine, réalisée par Ipsos BVA et publiée récemment. Les détails, Gwen Bro.
3: Oui, c'est un niveau record depuis 2020. Le risque de burn-out sévère est deux fois plus élevé en 2026 qu'avant la crise sanitaire. Certaines personnes sont plus touchées, les femmes, les employés et les moins de 30 ans. 60% des salariés ont l'impression d'être de simples exécutants et près d'un sur deux estime manquer de temps pour faire un travail de qualité du fait de la forte quantité de tâches demandées. Les salariés souhaitent de la reconnaissance et participer activement à la vie de l'entreprise, des actes qui peuvent réellement améliorer l'expérience au travail.
2: Merci Gwen, et à savoir que les experts préconisent de parler sans tabou de ces sujets de santé psychologique au travail et préconisent une meilleure formation des managers sur ce sujet. Voilà pour l'actu, merci de l'avoir suivi. Tout de suite la météo.
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2: Allez, on jette un dernier coup d'œil sur les conditions météo pour ce soir en Bretagne. Encore une soirée maussade annoncée des perturbations avec un temps perturbé, des nuages denses et quelques averses localement. Les températures se maintiennent de l'ordre des 16-17 degrés en moyenne. Sur le littoral, la marée haute actuellement en coefficient de 67. Demain, ce seront encore des dégradations persistantes dès le matin avec un ciel nuageux et de la pluie. Une légère amélioration prévue l'après-midi avec une alternance d'éclaircies et de nuages et des maximales proches des 16 et 17 degrés.
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0: de jazz avec le premier grand succès du groupe de JK, le chanteur, la voix de Jamiroquai. C'était dans les années 90, en 1992. Pour la suite, une ambiance soul funk avec Music and Light en 1982. Rappelez-vous, Imagination. Et puis Stéphane Echer, Pas d'amis comme toi. C'est ce qu'on va écouter très vite. Et puis on ira aussi du côté de l'agenda dans les prochaines minutes. Alors un conseil, restez bien sûr RMN.
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Merci de nous avoir choisis pour accompagner cette fin de journée de mercredi. À l'instant, on vient d'écouter Lucent. Dans les prochaines minutes, se prépare Vita, ça fait mal, Tom Jones et Nolwenn Leroy. Mais tout de suite, un coup d'œil du côté de l'agenda. Le Salon Pontivy Livre et Art revient pour une 4e édition ce week-end. Oui, les 6 et 7 juin au Palais des Congrès de Pontivy. Pendant 2 jours, venez rencontrer auteurs, artistes et éditeurs bretons dans une ambiance conviviale autour de dédicaces, expositions, conférences et échanges. Entrée libre de 10h à 18h. Une belle occasion donc de partager le plaisir des mots, des livres et de la création pour d'autres idées de sorties culturelles en Bretagne. Allez faire un tour sur le site officiel de la radio dans l'agenda loisirs du côté d'RMN.bzh. Dans quelques instants, Tom Jones, donc Sex Bomb, Vita.

0: ça fait mal. C'est le dernier tube de la chanteuse Vita sur RMN, La Bretagne en musique. Bientôt 20h, je vous laisse. C'est la fin de l'émission. C'était Romuald. Je vous retrouve évidemment demain, jeudi, en place, entre 16h et 20h pour une nouvelle émission, tout en musique, tout en tube, bien évidemment. On va se quitter avec Paris Seychelles, Julien Doré. C'est ce qu'on va écouter, c'est pour aller jusqu'à 20h. Passez une belle fin de journée, bon début de soirée avec RMN.
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2: Bonsoir, bonsoir à tous. Sixième jour de recherche dans le Gers, mais toujours aucune trace de Liana, 11 ans, portée disparue depuis vendredi dernier à Florence. La procureure de la République d'Auch n'a pas souhaité donner de détails en conférence de presse ce soir sur les investigations en cours, mais elle a en revanche fait de nouvelles révélations sur le profil du suspect mis en examen et écroué. L'homme de 41 ans était déjà visé par 3 procédures, dont une plainte pour viol sur mineur classée sans suite en 2024. Une nouvelle plainte pour viol a par ailleurs été reçue ce matin. Une nouvelle étape vers une possible grâce présidentielle pour Christophe Glaize. Ses avocats annoncent que toutes les procédures judiciaires en Algérie sont closes concernant le journaliste sportif emprisonné depuis un an. Sa libération dépend désormais directement du président algérien Abdelmadjid Tebboune. Des agents de l'ONF sont-ils impliqués dans le départ de l'incendie qui a ravagé les Corbières en août dernier? 3 agents sont placés en garde à vue depuis hier. Les enquêteurs travaillent sur la piste d'un mégot de cigarette jeté depuis une voiture. L'incendie de Ribot, déclenché le 5 août 2025, a parcouru 17 000 hectares. Dans l'Aude, il a fait 1 mort et 25 blessés avant d'être éteint fin août après 3 semaines de lutte acharnée des pompiers. Dans l'actualité également, une première portion de l'A69 mise en service demain. L'autoroute controversée entre Toulouse et Castres ouvrira complètement mi-octobre, confirme le concessionnaire Atosca. Une ouverture sous réserve de la décision du Conseil d'État qui a été saisie par les opposants pour demander l'annulation du jugement de la Cour d'appel qui avait validé l'autorisation environnementale du chantier. Et puis en foot, Didier Deschamps se veut rassurant sur l'état de santé de William Saliba, le défenseur d'Arsenal touché au dos lors de la finale de la Ligue des Champions. Va bien, assure le sélectionneur, qui a quand même décidé de le préserver. Il ne jouera pas le match amical contre la Côte d'Ivoire demain. L'ensemble des joueurs du PSG qui ont joué la finale devraient d'ailleurs eux aussi rester sur le banc. Didier Deschamps a indiqué en conférence de presse qu'il voulait répartir les temps de jeu. Voilà pour l'info, excellente soirée à tous.

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